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0: 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Il est 3h. Benoît Rouchalot.
1: Une nouvelle réforme du bouclier fiscal vaudois est sur les rails. La majorité de droite du Grand Conseil a fait passer hier une motion qui demande de reprendre la révision datant de 2024, qui devait pourtant être abandonnée après l'acceptation de l'initiative des 12%. Les députés de gauche dénoncent un déni de démocratie de la part de la droite. Le Conseil d'État demande lui aussi à respecter le vote populaire. 10 500 porcs doivent être abattus dans toute la Suisse. La raison, une épidémie de peste porcine hautement contagieuse. 60 exploitations d'élevage et d'engraissement sont touchées à travers 14 cantons. Le foyer est apparu pour la première fois le 9 septembre dernier dans un réseau d'élevage présent sur plusieurs cantons, selon le service vétérinaire de Lucerne. En Suisse romande, Vaud, Neuchâtel et le Valais sont concernés. La ville de Kiev, de nouveau prise pour cible par des missiles cette nuit. Plusieurs explosions ont été entendues dans la capitale ukrainienne. Hier soir, le président Volodymyr Zelensky avait mis en garde contre le risque d'une attaque massive russe sur Kiev, qui est frappée quasi quotidiennement. Deux des principaux ponts de la ville ont notamment été touchés ces derniers jours. En France, nouvelle journée test ce mercredi pour le mouvement lycéen et le gouvernement. Retour en classe ou poursuite des blocages? La question est posée après une nouvelle mobilisation massive hier. Des manifestations étaient organisées à travers tout le pays. 266 000 personnes selon les autorités, 450 000 selon les organisateurs. L'Union syndicale lycéenne appelle à poursuivre les blocages ce mercredi et de nouveaux cortèges pour jeudi. Le gouvernement tente, lui, de ramener le mouvement dans les lycées en appelant au dialogue dans les établissements pour tenter d'apaiser la situation. Toujours pas d'élection en perspective à Haïti. Les autorités électorales ont annoncé hier le report des élections présidentielles et législatives qui devaient initialement débuter le 13 décembre prochain. Le pays est gangréné par la violence des gangs, ce qui complique l'organisation du scrutin. Pas de précision pour l'heure quant à un nouveau calendrier. L'État haïtien n'a plus connu d'élection depuis 2016 et son dernier président, assassiné en 2021, n'a pas été remplacé depuis. Genève ne restera pas longtemps sans presse hebdomadaire locale. Après l'annonce de la fin de GHI pour décembre prochain, le groupe ESH Media a dévoilé hier son projet de lancer un nouveau titre pour début 2027. Ce journal qui sera payant couvrira l'ensemble du canton et se veut proche des préoccupations des Genevois. Il sera distribué chaque semaine à ses abonnés et bénéficiera également d'une distribution mensuelle tout ménage à 200 000 exemplaires. Le nom définitif de ce nouveau média n'est pas encore arrêté. Le mea culpa de Cristiano Ronaldo, le footballeur portugais qui avait claqué la porte de la sélection la semaine dernière, s'est excusé et il a également ouvert la porte à un retour sous le maillot national. Le quintuple Ballon d'Or précise que la responsabilité est exclusivement la sienne et qu'il se rendra disponible dès que sa suspension aura été purgée. De la pluie dès la mi-journée ce mercredi sur l'ouest de la Suisse romande essentiellement. Des précipitations qui vont ensuite s'étendre à toutes les régions du nord des Alpes dans le courant de la soirée. Au mercure en pleine, des minimales à 9 degrés et jusqu'à 22 au meilleur de la journée.
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0: 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Il est 4h. Benoît Rouchalot.
1: Le retour du nucléaire en Suisse sera soumis au vote populaire. Une coalition a déposé hier plus de 131 000 signatures pour un référendum contre la construction de nouvelles centrales. C'est plus du double de ce qui était exigé et les parafes ont été réunis bien avant le délai imparti. Dans leur viseur, le projet mis sous toit en juin dernier par le Parlement. Les référendaires craignent qu'un retour au nucléaire n'expose la Suisse à des risques majeurs, à l'instar des catastrophes de Tchernobyl et de Fukushima. Ils ajoutent aussi que la question du stockage des déchets radioactifs n'est pas résolue. Aux États-Unis, la femme qui a survécu à deux injections létales a repris connaissance et peut parler. Elle est consciente et continue à recevoir des soins médicaux, ont précisé ses avocats. Krista Pike, 50 ans, devait être la première femme mise à mort depuis plus de 200 ans au Tennessee. Mais elle avait survécu mercredi dernier aux deux doses d'un puissant barbiturique. Elle se trouvait depuis dans un état critique sous assistance respiratoire. Ses avocats demandent que sa peine soit commuée en prison à vie sans possibilité de libération. Une nouvelle forte mobilisation des lycéens hier en France. 256 000 manifestants à travers le pays selon la police, 450 000 selon les organisateurs. Pas d'incident majeur, mais à nouveau des affrontements. Près de 500 personnes ont été interpellées après des jets de projectiles et des tirs de mortiers. En réponse, le gouvernement propose d'organiser d'ici à la fin de semaine des temps de dialogue dans les établissements pour faire remonter les revendications. Pour l'heure, les syndicats lycéens appellent à poursuivre les blocages ce mercredi et à de nouveaux cortèges jeudi. En Belgique aussi, des violences en marge des manifestations de lycéens hier à Liège. Des policiers ont fait usage de gaz lacrymogène pour disperser la foule en centre-ville où plusieurs commerces ont été vandalisés et du mobilier urbain détruit. Au total, une cinquantaine d'arrestations. C'était la quatrième journée du mouvement de blocage des établissements secondaires. Au cœur de la contestation, une nouvelle mesure qui contraint les professeurs à enseigner 22 heures face à la classe contre 20 heures jusqu'à présent. En Russie, une attaque de drones ukrainiens au large de la côte sud a provoqué un immense incendie et un épais nuage de fumée noire qui a recouvert une partie de la ville balnéaire de Sotchi. Le ministère russe des Transports précise que c'est un pétrolier battant un pavillon libérien qui a été attaqué et que du pétrole brûle à ciel ouvert dans les eaux de la mer Noire. En raison de l'intensité de l'incendie, les pompiers n'ont pas pu intervenir, mais un équipage de 23 personnes a été secouru. L'équipe de Suisse de football poursuit son sans faute en Ligue des Nations. La Nati a décroché son quatrième succès d'affilée en 4 matchs hier face à la Macédoine du Nord. Succès 3-0 à Lucerne. Dans l'autre rencontre du groupe, la Slovénie s'est elle imposée 2-1 en Écosse. Météo, des précipitations sont attendues dès la mi-journée sur l'ouest de la Suisse romande. Elles vont progressivement s'étendre à toutes les régions du nord des Alpes d'ici à la soirée, avec des températures en pleine qui oscilleront entre 9 degrés à l'aube et jusqu'à 22 degrés pour les maximales.
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0: 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Il est 5h. Benoît Rouchalot.
1: L'aéroport du port d'Aden dans le sud du Yémen a été visé cette nuit par deux missiles et des drones lancés par les Houthis. Aucune victime n'a été signalée pour l'heure. Le site est la principale porte d'entrée internationale desservant les régions du Yémen qui échappent encore au contrôle des combattants pro-iraniens. En écho, la coalition menée par l'Arabie Saoudite dit elle avoir détruit un missile Houthi au nord de Riyad. Les États-Unis et le chef de l'OMS réclament de la transparence à la Russie après la mort d'une laborantine d'un institut de lutte contre la peste en Sibérie. Donald Trump annonce qu'il va prochainement parler de cette affaire avec son homologue russe Vladimir Poutine. De son côté, Moscou assure que la situation est sous contrôle et nie l'instauration de mesures sanitaires après ce décès. C'est la fin d'une longue crise politique au Kosovo. Le Parlement a élu une nouvelle présidente pour le pays. Gouvernement et opposition se sont accordés pour désigner l'ancienne ministre de l'économie, Justina Chirokapula. Son rôle de présidente est largement honorifique, mais cela évite de justesse l'organisation de 4e élection législative anticipée en moins de 2 ans. Une nouvelle réforme du bouclier fiscal vaudois sur les rails. La majorité de droite du Grand Conseil a fait passer hier une motion qui demande de reprendre la dernière révision en date, plus avantageuse pour les riches contribuables du canton, mais qui devait pourtant être abandonnée après l'acceptation de l'initiative des 12%. Les députés de gauche dénoncent un déni de démocratie de la part de la droite. Le Conseil d'État demande lui aussi à respecter le vote populaire. 10 500 porcs doivent être abattus dans toute la Suisse. La raison, une épidémie de peste porcine hautement contagieuse. 60 exploitations d'élevage et d'engraissement sont touchées à travers 14 cantons. Le foyer est apparu pour la première fois le 9 septembre dernier dans un réseau d'élevage, selon le vétérinaire de Lucerne. En Suisse romande, Vaud, Neuchâtel et Le Valais sont concernés. Un nouvel acteur dans le secteur des plateformes de streaming, le groupe américain de cinéma et de télévision Paramount a finalisé hier l'acquisition de son concurrent Warner Bros. Pour former donc une nouvelle entité rebaptisée Skydance. Coût de l'opération, 110 milliards de dollars. Les deux studios Paramount et Warner Bros. Conserveront tout de même leur nom. Les adieux et les derniers exploits de Lionel Messi sous le maillot de l'Argentine. À 39 ans, il a disputé hier soir ses dernières minutes avec l'Albi Céleste et un succès 3-0 face au Bénin en match amical. Devant plus de 80 000 supporters à Buenos Aires, Lionel Messi a inscrit sur pénalty son 126e et dernier but, donc en sélection, également délivré 2 passes décisives. Du hockey sur glace également avec Fribourg-Gotteron qui a fait un pas important vers les 8e de finale de la Ligue des Champions en battant les Slovaques de Nitra hier 6-1. Dans le même temps, Genève Servette et Davos se sont tous deux inclinés en Suède. Le GSHC a été battu 4-0 sur la glace de Växjö et Davos a perdu 3-2 à Regle. De la pluie dès la mi-journée ce mercredi sur l'ouest de la Suisse romande. Des précipitations qui vont s'étendre à toutes les régions du nord des Alpes dans le courant de la soirée. Au mercure en pleine, des minimales à 9 degrés et jusqu'à 22 au meilleur de la journée.
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2: Mercredi 7 octobre, c'est déjà le milieu de la semaine. Nous allons chanter, mais nous allons aussi danser ce matin sur RTS Option Musique. Excellente journée.

0: Summer Sun, le groupe Texas tout à l'heure, et puis l'instant Mecano avec Dis-moi Lune d'argent, Hijo de la Luna. Emotional Wreck, sonne estival, léger et joyeux, et pourtant c'est une chanson qui parle de tristesse. Naveni, la chanteuse de 25 ans, originaire de Bienne, vient de sortir son déjà troisième album. Emotional Wreck est en nouveauté sur RTS Option Musique.
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Emotional Wreck, c'était Naveni en nouveauté tout à l'heure sur RTS Option Musique. Et puis à l'instant, Les Innocents, millésime 2015 et leur Philharmonie Martienne.

Hans on the Wall, Black Seed a eu tout à l'heure un groupe suisse et un talent suisse. Et puis à l'instant, le Jojo, le Johnny Hallyday avec Noir c'est Noir.

You know I'm no good, la regrettée Amy Winehouse sur RTS Option Musique en ce mercredi matin. Et puis à l'instant, Marzella, Never Again.

Vous avez promis qu'on danserait aussi ce matin sur RTS Option Musique, c'était le cas tout à l'heure, avec le bal de Bamako, le projet Lamo Mali qui regroupe notamment M. Fatouma Diawara et Oxmo Puccino. Et puis à l'instant, une découverte sur RTS Option Musique, Camille Yembe avec Rien à fêter.

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1: Tout ce qui nous sépare, Gilles Kaplan tout à l'heure. Chanson signée par son fidèle complice, Jay Alansky. Et puis l'instant, Julien Andriana, ce matin. Bah oui, ce matin, vous êtes sur RTS Option Musique.
0: Ah.

Les Good Vibrations des Beach Boys tout à l'heure, et puis l'instant Juliette Armanet avec l'Indien. Avant les informations de 6h, So Long et Manuel Troller interpréteront Feel the Heat, et puis en parlant de Heat, Hit the Road Jack, Ray Charles sera également au rendez-vous. Très belle matinée, merci d'avoir choisi RTS Option Musique.

0: 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Il est 6h. Benoît Rouchalot.
1: Bientôt, une liste noire des éducateurs qui travaillent dans les crèches vaudoises. Le canton va créer un registre des personnes interdites d'exercer dans l'accueil de la petite enfance. La motion d'un député écologiste a été acceptée hier à l'unanimité au Grand Conseil. Une demande qui fait écho aux événements récents de Saint-Sulpice où un éducateur est soupçonné d'attouchement sur un jeune enfant. L'homme a été arrêté depuis. Les antinucléaires font le plein de signatures. 131 000 paraphes ont été récoltées par les opposants à de nouvelles centrales en Suisse. Ils ont été déposés hier à la chancellerie fédérale. C'est plus du double de ce qui est exigé pour un référendum. Le comité référendaire qui réunit notamment les Verts et Greenpeace demande au peuple de maintenir l'interdiction de construire de nouvelles centrales nucléaires. Ils dénoncent notamment une technologie qui reste extrêmement dangereuse et chère aussi selon eux. Le peuple devrait voter sur cette question en février 2027. La Russie a mené cette nuit de nouvelles frappes contre Kiev qui ont fait 2 morts. Des bâtiments et des entrepôts ont également été endommagés. Hier soir, le président Volodymyr Zelensky avait mis en garde contre le risque d'une attaque massive russe sur Kiev qui est frappée quasiment quotidiennement. Israël commémore aujourd'hui le 3e anniversaire de l'attaque du Hamas palestinien le 7 octobre 2023. Des cérémonies sont prévues tout au long de la journée pour rendre hommage aux 1200 victimes. Une minute de silence a déjà été observée à l'aube, à l'heure précise du lancement de l'attaque dans plusieurs lieux du pays. En France, nouvelle journée test aujourd'hui pour le mouvement lycéen, pour le gouvernement aussi. Retour en classe ou poursuite des blocages, la question est posée après une nouvelle mobilisation massive hier. Des manifestations étaient organisées à travers tout le pays. Ils étaient à 266 000 selon les autorités, 450 000 selon les organisateurs. L'Union syndicale lycéenne appelle à poursuivre les blocages aujourd'hui et à de nouveaux cortèges demain. Le gouvernement, lui, tente de ramener le mouvement dans les lycées en appelant au dialogue dans les établissements pour tenter d'apaiser la contestation. Un exercice grandeur nature a débuté hier entre Genève et Payerne. La Suisse et plusieurs pays européens peaufinent leur collaboration dans le cadre d'une simulation d'un important séisme. Pour cette grande première, 500 personnes sont mobilisées jusqu'à vendredi à Épaisse, en ville de Genève, et sur l'aérodrome militaire de Payerne. La moitié des participants environ vient de pays de l'Union européenne et d'Arménie. L'objectif est de se coordonner et d'échanger les expériences. En football, 4e match et 4e succès d'affilée pour la Suisse en Ligue des Nations. La Nati s'est imposée 3-0 hier soir à Lucerne contre la Macédoine du Nord. Les hommes de Murat Yakin ont longtemps peiné à prendre le contrôle de la partie avant de plier le match durant les 20 dernières minutes de jeu. Dans l'autre rencontre du groupe, victoire de la Slovénie à 2-1 en Écosse. Dans le même temps, l'Angleterre a dominé la Tchéquie 3-0 et l'Espagne a renversé la Croatie 2-1. Météo, des précipitations sont attendues aujourd'hui dès la mi-journée sur l'ouest de la Suisse romande. Elles vont progressivement s'étendre à toutes les régions du nord des Alpes d'ici à ce soir. Et des températures en pleine qui oscilleront entre 9 degrés et 22 degrés.
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2: Nous sommes mercredi 7 octobre, et c'est une chance compte tenu de la chanson avec laquelle nous commençons cette heure. Très bonne matinée avec RTS Option Musique.

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1: Eddie De Pretto est de retour dans le paysage. Le chanteur a dévoilé Sous influence, le premier single d'un nouvel album à venir. Crash Cœur Plus, son troisième album, était sorti en novembre 2024. Dans cette nouvelle chanson, Eddie De Pretto interroge sur la notion d'influence. Être influencé ou influencer les autres, être original ou imiter les autres. Qui influence qui, chante-t-il, comme on vient de l'entendre, en nouveauté sur RTS Option Musique. Et juste avant, Renaud avec Les Dimanches à la con.

Mathieu Bogarts tout à l'heure pour nous faire découvrir Las Vegas autrement. Et puis à l'instant, un classique du rock, un Foreigner avec I Want to Know What Love Is.

Nous sommes remontés jusqu'en 1966 pour les marionnettes de Christophe et puis à l'instant un talent suisse, celui d'Emeline avec l'inspiration.

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0: un air penché avec la chanson Peace, interprétée par Zazie tout à l'heure. Et pour danser, Dance With Me Tonight, Holly Murs sur RTS Option Musique. Il est l'heure de la surprise que nous offre tous les jours Philippe Robin.
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2: Le grand mystère de l'inspiration, la magie de l'inspiration dans le monde de la musique. Moi, je me dis souvent que le style d'une chanson dépend évidemment de son auteur-compositeur, mais qu'à un moment, l'inspiration vient à celui-ci, donc la chanson devient ce que lui fait habituellement, ce qu'il aime habituellement. Mais si quelqu'un d'autre avait eu la même inspiration sur la même mélodie, la chanson aurait été tout à fait différente. Alors, par exemple, prenez les musiciens de Wham lorsqu'ils ont créé cette chanson-là.

Eh bien, immédiatement, ils ont eu envie d'en faire quelque chose de doux, quelque chose de sensuel, comme ce que vous venez d'entendre, et c'est ainsi que la chanson a eu un succès. Mais imaginez que la même inspiration soit arrivée dans un autre domaine, chez quelqu'un d'autre, qui jouait tout à fait autre chose. Par exemple, si cette même chanson était arrivée dans la tête de Django Reinhardt ou de Thomas Dutronc, eh bien, elle aurait eu une toute autre allure. Et c'est un groupe qui s'appelle The Lost Finger qui va nous démontrer ça. Voici la même mélodie, les mêmes paroles, la même chanson, mais dans un style complètement différent.

On n'a vraiment pas l'habitude de ce tempo pour cette chanson, Careless Whisper, ici accéléré, saccadé par le groupe The Lost Finger. Lorsqu'on interprète cette chanson à la manière de jazz manouche, ça donne ça. Et les gens du groupe The Lost Finger adorent faire ce genre de reprise. J'ai déjà eu l'occasion de vous en proposer, mais je crois que je vais continuer parce que sur leur album, il y a vraiment de grosses surprises, comme celle-ci par exemple.

Les bonnes choses vont par deux sur RTS Option Musique, deux duos. Léa Lou et Carlos Leal en nouveauté tout à l'heure pour Travel Song et puis à l'instant Morane et Marc Lavoine pour Un Pays, Mais. Et on continue avec les duos. Avec You, Stress présente le deuxième single radio extrait de son nouvel album, How to Heal, sorti le 4 septembre dernier. Ce titre fait suite à la chanson éponyme, How to Heal, déjà classé troisième des charts suisses. Et met une fois de plus en lumière l'artiste lausannois sous un jour nouveau, ouvert sur le monde. La collaboration avec Linda Ellis est particulièrement remarquable. You est seulement le deuxième titre entièrement en anglais de la longue carrière de Stress. Stress et Linda

Mia. On danse beaucoup ce matin sur RTS Option Musique. Je danse le Mia, c'était le groupe IAM évidemment, et tout à l'heure Stress et Linda Ellis en nouveauté avec You.

Attention mesdames et messieurs, Michel Fugain, à l'époque du Big Bazar, c'était en 1972. Le problème, c'est que ça va pas commencer, ça va se terminer cette heure, et ça va se terminer avec la toute dernière livraison de Mylène Farmer. La chanson s'appelle « Des lois et des quoi ». Ce sera ensuite l'heure des informations de 7h, et après les informations de 7h, c'est Cassien Bray qui sera là pour vous accompagner jusqu'à 10h. Très belle journée avec RTS Option Musique.

0: 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Il est 7h.
1: Sandra Viscardi.
2: Une minute de silence sur les sites attaqués il y a 3 ans. Israël commémore aujourd'hui le 7 octobre. Plusieurs cérémonies vont rythmer cette journée de recueillement autour des familles des victimes des attaques du Hamas. Des familles toujours en quête de réponse. Certaines restent mobilisées pour obtenir une enquête nationale et indépendante sur les failles qui ont conduit à ces attentats les plus meurtriers de l'histoire du pays. Ariane Ménage a recueilli leur témoignage à Tel Aviv.
3: Oren Burstab montre une photo de son fils, Yagev, kidnappé en vie par des hommes du Hamas dans son kibboutz le 7 octobre. Il a été tué à Gaza en 2024.
4: Nous pensons à Yagev tous les jours. Mais aujourd'hui, notre message, c'est comment est-ce qu'on s'assure que ça ne se reproduise pas? Pour ça, il faut une commission d'enquête nationale qui exhume la vérité du début à la fin. Que s'est-il passé avant le 7 octobre? Comment est-on arrivé à cette situation? Et que s'est-il passé après?
3: Un message que les familles tiennent à faire passer au public venu les écouter ce jour-là. Elles se retrouvent sur la place des otages à l'approche des commémorations et à 3 semaines des élections.
5: Il n'y aura pas de commission d'enquête tant que ce gouvernement ne sera pas remplacé.
3: Cette enquête nationale doit être suivie de traduction en justice, ajoute Yehuda Cohen. Depuis la libération de son fils Nimrod, retenu en otage pendant 2 ans, sa colère contre le Premier ministre en poste ne s'est pas apaisée.
5: Récemment, des informations sont sorties. Les Émirats, l'Égypte, ils l'avaient tous prévenu et il les a ignorés. Et après, il a géré la guerre en fonction de ses intérêts personnels. Cet homme doit payer.
3: Si l'armée et les services de renseignement ont chacun mené des enquêtes internes et limitées sur le 7 octobre, l'échelon politique a jusqu'ici échappé à toute investigation. Ariane Ménage, RTS, Tel Aviv.
2: La Russie a mené tôt ce matin des frappes contre Kiev, faisant 2 morts et endommageant des bâtiments et des entrepôts. Un pétrolier est en feu au large de Sotchi en Russie depuis hier soir, après une attaque de l'Ukraine. Vont-ils reprendre les cours ce matin? 250 000 personnes ont manifesté hier en France pour réclamer plus de moyens pour les lycées. Parmi les revendications, réformer Parcoursup, voire supprimer cette plateforme de sélection et d'admission dans l'enseignement supérieur. Une colère partagée par certains parents. Céline, mère d'élève, a manifesté hier à Paris. Elle explique pourquoi à Benjamin Louis.
6: Parcoursup, j'ai un jeune qui a 16 ans, qui rentre dans Parcoursup, mais tous mes amis autour de moi ont été, les parents ont été complètement broyés, les enfants aussi, ils se retrouvent, c'est la roulette russe, j'ai l'impression, Parcoursup. Et ça ne fait que détruire leurs envies, les chances. Donc moi, je l'appelle parcours insupportable. En fait, j'ai pas bien compris, on trie les élèves, on fait, je sais pas, 40 choix. Ensuite, c'est un algorithme, et c'est ça qui me révolte, en fait. On rencontre plus les directeurs d'établissements, d'universités. Voilà, je trouve ça, c'est de l'injustice sociale. Tout le monde devrait être ici aujourd'hui, les jeunes, les vieux. Churchill a dit, si c'est pas pour la culture qu'on se bat, alors pourquoi luttons-nous? Moi, aujourd'hui, j'ai envie de dire, si ce n'est pas pour la jeunesse qu'on se met debout, alors pourquoi luttons-nous?
2: Il n'y aura pas de 4e élection législative en 2 ans au Kosovo. Le Parlement a finalement élu hier une nouvelle présidente. Justina Chiroka-Pula occupera cette fonction largement honorifique dans ce pays des Balkans. Nous voterons en Suisse sur un éventuel retour du nucléaire. Le référendum des antinucléaires a abouti avec plus de 131 000 signatures déposées hier à la chancellerie fédérale. 3 mois seulement pour les réunir et s'opposer au projet adopté en juin par le Parlement. Dans le canton de Vaud, le Grand Conseil a accepté de justesse hier une motion de la droite pour alléger le bouclier fiscal. Cette dernière réforme de ce système, plus avantageuse pour les plus riches contribuables du canton, devait tomber à l'eau suite au oui populaire à la baisse d'impôts de 12%. Et si la gauche donc a crié au déni de démocratie hier, elle n'a pas obtenu gain de cause. Réaction du député vert Kylian Dugan.
7: Extrêmement déçu. On pensait qu'un accord était tenu, qu'on pouvait travailler entre tous les partenaires du Parlement. Et puis aujourd'hui, on constate que cette majorité, la majorité de droite, souhaite passer en force.
8: Comment vous qualifieriez cette manœuvre?
7: Cavalier d'une part, et puis on pourrait trouver certains parallélismes avec ce qui se passe outre-Atlantique. Quand on n'aime pas ce qui se passe, on décide que l'accord n'est plus acceptable. On ne comprend pas très bien d'ailleurs la stratégie. Pourquoi revenir là-dessus moins 48 heures après une votation? On ne comprend pas l'idée, si ce n'est par clientélisme pour une catégorie de personnes qui n'ont pas besoin en fait d'aide sur le plan fiscal.
2: Kylian Dugan avec Pascal de France. Plus de 80 000 spectateurs pour un match de foot amical hier à Buenos Aires. Oui, mais pas n'importe lequel. Le dernier sous le maillot argentin de Lionel Messi. Une victoire 3-0 sur le Bénin avec un but et deux passes décisives pour l'octuple Ballon d'Or, ovationné pour son dernier match avec l'équipe nationale. Et puis 15 730 fans de foot seulement hier à Lucerne pour la victoire de la Suisse 3-0 sur la Macédoine du Nord, Joël Robert.
9: 4 matchs, 4 victoires, 12 points. Le bilan de la Suisse est comptablement parfait. L'équipe n'est pas encore mathématiquement promue en première division de la Ligue des Nations. Elle compte 5 points d'avance sur la Slovénie, alors qu'il en reste 6 en jeu. Elle devrait logiquement atteindre son objectif lors des 2 derniers matchs de novembre. La Suisse, en effet, est nettement supérieure à ses 3 adversaires. Elle propose le jeu le plus varié, le plus intéressant. Elle possède aussi des joueurs de qualité capables de faire tourner des matchs quand la situation n'est pas aussi simple que prévu, à l'exemple de Manzambi hier soir contre la Macédoine du Nord. L'attaquant en deuxième mi-temps a pratiquement à lui tout seul fait tourner le match. Les Suisses poursuivent donc sur leur lancée de la Coupe du Monde avec désormais un réservoir de joueurs importants, des jeunes motivés qui se battent pour le maillot. Le futur vraiment s'annonce très intéressant pour Murat Yakin et toute son équipe.
2: Les nuages débarquent, les pluies aussi à partir de l'ouest. Il pleuvra dans toute la Suisse ce soir, 18 à 22 degrés au maximum. Le feu ne retardera l'arrivée de la pluie en Valais à la nuit prochaine.
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10: Et encore même plusieurs matins avant le week-end. Mais on va essayer de faire comme si on prenait le temps ce matin, voilà, tranquillement, pour s'intéresser à la vie des autres, pour aussi avoir un peu de culture paix avec Philippe Robin. Et puis aussi, à juste titre, on est allé à votre rencontre. On commence avec une chanson d'amour, oui, un peu inspirée par Bizet et Carmen, mais chantée par Stromae.
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Stromae sur l'album Racine Carrée en 2013, c'était Carmen. Une nouveauté maintenant sur RTS Option Musique dans Encore un Matin, c'est Olivia Rodrigo avec Stupid Song.

0: Ella Fitzgerald sur RTS Option Musique en 1955. Happy Talk, que ça fait du bien, un titre comme celui-ci. Ce qui fait du bien, c'est de s'intéresser à ceux qui vivent autour de nous, même un petit peu plus loin, à 7h15.
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0: Il s'appelle Jörg Mühlhaupt. Et pour lui, il est hors de question de partir à la retraite à 65 ans, ni même après 65 ans, à exercer son métier. À 82 ans, ce coiffeur zurichois continue de travailler presque tous les jours. Celui qui aurait aimé, jeune, être graphiste ou comédien, est placé en apprentissage de cuisine, puis en service. Un échec. Finalement orienté en coiffure, Jörg découvre et aime le métier, en s'occupant à Zurich des cheveux des proxénètes, des policiers et des barbes des clochards. Bah oui. Ensuite, avec ses ciseaux et ses brosses, il a voyagé en Angleterre et en Italie. De retour en Suisse, il se fait une clientèle fidèle avec laquelle Jörg adore discuter, échanger. Ainsi, la plus âgée de ses clientes a 101 ans. Et un monsieur vient depuis des années, depuis Lausanne jusqu'à Zurich, pour se faire chouchouter le crâne. Le secret de longévité de Jörg Mühlhaupt, hormis sa passion pour son métier, réside peut-être dans le fait qu'il se rend à son salon de coiffure en vélo, soit plus de 20 km par jour aller-retour.

0: Duo mythique s'il en est. Vita avec deux A et Slimane, bah avec un seul A, c'était à l'instant ça ira. 7h21, la météo à l'admi et puis Edith Mathey tout de suite pour un artiste suisse.
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2: Aino Salto. Aino, ça vient de la mythologie finnoise. C'est une femme qui tente d'échapper à un homme et qui se transforme en poisson pour vivre sa vie en harmonie avec la déesse des lacs. Et Salto, c'est une prouesse technique, une sorte de tornade dans les airs. C'est vrai qu'en l'écoutant, on a l'impression qu'elle flotte pour de vrai, Aino Salto. C'est le nom qu'a choisi Sonia quand elle a sorti ses premières chansons. Sonia est née en France, à Nice, à la fin de l'année 96. Et avec sa mère qui était professeure d'allemand, puis elles ont rejoint son père en Allemagne à Leipzig. Enfant, elle se souvient d'aller avec sa mère à l'opéra, écouter des histoires sur scène, et la musique entre dans sa vie. Elle joue du violon, fait un gymnase artistique, toujours en Allemagne, où, à 17 ans, une autre transformation s'opère. Elle quitte la rigueur classique pour le jazz, où elle s'entend improviser. Elle découvre sa voix et ce grain très particulier. Un jour, en rentrant d'un concert, la tête collée à la vitre du véhicule, elle aperçoit un champ de coquelicots. Aino se sent pleine de reconnaissance, surfe sur une douce plénitude, et elle se dit simplement ces quatre mots. Je veux des coquelicots. Pour toujours. Mais les coquelicots, et ça Aino le comprendra plus tard, presque par hasard, les coquelicots donc, ce n'est pas n'importe quelle fleur. Elles ont besoin du gel hivernal pour pousser, et c'est une fleur qu'on retrouve le long des champs de bataille. Un symbole de résilience, et aussi une fleur rouge qui rappelle le sang, les trous causés par les balles, l'horreur. C'est donc naturellement que la fleur est devenue le symbole de la Palestine. Un symbole qu'Aino Salto associe désormais à cette chanson, qui a permis de la transformer. Et la musique, ça permet de parler aussi de ces choses-là, pour Aino Salto. Le projet est plus grand que de déposer de l'intimité, il est question de création, d'un monde nouveau, d'imaginer.
3: Comme artiste, j'essaie de créer un espace où les personnes peuvent s'imaginer le monde, ce qu'ils veulent. Et on peut rêver ensemble sans perdre la réalité, mais de vraiment essayer de créer quelque chose ensemble et savoir développer un plan un peu.
2: Sur un de ces t-shirts qu'elle porte sur scène, on peut lire « Un autre monde est possible ». Aino Salto, la transformation permanente.
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Le Loir-et-Cher, est-ce que ce département, on en aurait beaucoup parlé, ou plus parlé, ou moins parlé, s'il n'y avait pas eu cette chanson, ce Michel Delpech sorti en 1977? La question reste posée, je me garderai bien d'y répondre. Dua Lipa avec Levitating dans quelques minutes, juste après, enfin quelques secondes, même juste après la météo du jour. À 7h32, augmentation rapide de la nébulosité par l'ouest, voilà ce qui nous attend avec des premières précipitations dès la mi-journée sur l'ouest de la Suisse romande. Ça va s'étendre à toutes les régions au nord des Alpes d'ici la soirée. En Valais, encore des éclaircies annoncées pour ce matin. L'arrivée des précipitations, ce sera seulement dans la nuit prochaine. Les températures maximales en plaine atteindront les 18 à 22 degrés. Il y aura un vent faible de sud-ouest. Une tendance au feu aussi dans les vallées alpines. La température à 2000 mètres, 9 degrés.

0: Avec le Carrousel Jerrican, nous étions à l'instant avec Milan. À Milan, oui, bah le titre de la chanson c'est Milan, comme la ville, et puis c'est aussi le jeu de mots avec Milan, avec toi, voilà. Bon, y aura-t-il des jeux de mots dans ce qui arrive à 7h40? Pas sûr, quoique.
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0: Il est là tous les matins pour nous raconter des histoires de chansons dans cette chronique Culture P. P comme histoire, bien sûr, évidemment. C'est Philippe Robin, peut-être plutôt comme Philippe. Ouais.
2: Voilà. Bonjour Cassien.
0: Comme travail aussi, vous avez travaillé aujourd'hui sur une chanson qui parle du travail.
2: Absolument, c'est une chanson assez importante dans la carrière de Bernard Lavilliers. Elle date de 2001, cette chanson, elle a 25 ans, donc elle s'appelle...
0: Comme moi.
2: Elle s'appelle Les Mains d'Or. Un gros...

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1: Alors si je vous parle aujourd'hui, Cassien, de cette chanson de Bernard Lavilliers, il y a une raison, c'est parce que nous sommes le 7 octobre et Bernard Lavilliers est né un 7 octobre et c'était en 1946.
2: Oh, bah on va faire un gâteau avec une bougie alors.
1: À 80 même. Mmh. Octogénaire, Bernard Lavilliers. Difficile à imaginer, mais c'est vrai. Aujourd'hui, il est octogénaire. Alors revenons sur cette chanson, Les Mains d'Or, qui est quand même une chanson incroyable, parce que lorsqu'elle est sortie en 2001, elle a été immédiatement identifiée comme une chanson de la lutte ouvrière, de la lutte syndicale, la dignité des travailleurs. Et d'ailleurs, pas mal de syndicats, pas mal d'usines, et notamment des travailleurs en grève, ont récupéré cette chanson-là à ce moment-là.
2: En France, vous parlez.
1: En France, hein, oui, en France, pour la mettre en avant, notamment dans la métallurgie, pour la mettre en avant. Et c'est une chanson qui est vraiment du vécu. Pourquoi ? Parce que Bernard Lavilliers est originaire de la région de Saint-Étienne, et avant d'être chanteur, bien avant d'être chanteur, il a été apprenti tourneur au laminoir de la région de Saint-Étienne. Ça veut dire que tout ce qui se dit dans cette chanson-là, il l'a vécu, le travail de l'acier rouge, le bruit des usines, l'odeur des usines. Il avait une légitimité totale pour interpréter ce morceau-là.
2: Alors, d'autant plus que ses travaux étaient vraiment très pénibles. À l'époque, ouais. Il y avait moins de normes et donc peut-être plus d'abus aussi.
1: C'est vrai. Donc, Bernard Lavilliers a fait ce texte en pensant à ça. Mais souvent, dans la carrière de Bernard Lavilliers, on se rend compte que le texte et accompagné d'une musique beaucoup plus joyeuse. Et la musique de cette chanson, c'est un peu l'univers du Cap-Vert, une musique très dansante, pour accompagner ce texte vraiment très sombre. Il aurait pu faire ça sur une musique lente, une musique lourde, comme l'est le travail dans ces endroits-là. Non, il a choisi de faire quelque chose un petit peu rythmé.
2: Et de pas trop larmoyant.
1: De pas trop larmoyant, absolument. Bernard Lavilliers, 80 ans, Bernard Lavilliers qui repart en tournée bientôt. Il chantera à Montreux au mois de juin. Il faut aller le voir. Il va jouer cette chanson sur scène, j'en suis sûr.

0: Vivre libre avec des couleurs vives, c'est la profession de foi en 2021 sur son album Isa de Zaz. Vous êtes bien sur RTS Option Musique. 7h50, il est temps peut-être de passer un peu à table.
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0: Toute cette semaine, on parle de votre plat signature. On vous demande d'ailleurs vos plats signature en nous envoyant un message par WhatsApp au 076 400 22 77 076 400 22 77. Et puis vous faites comme Maëva, certisseuse qui habite la Chaux-de-Fonds, qu'on a rencontrée. Vous nous parlez de votre plat et de la chanson qui va bien avec. Voilà, c'est aussi simple que ça. Voici Maëva.
2: Du poulet avec de la crème de coco. C'est sympa, ça, voilà.
3: Tout simplement, votre touche personnelle, c'est quoi?
2: C'est fait avec amour, voilà. C'est ça, ma touche personnelle.
3: C'est des filets, c'est des cuisses, parce que ça se cuit au four.
2: Mais ça dépend. Non, ça dépend, ça. Ça dépend ce qu'il y a, ça dépend l'envie, généralement du filet, je dirais.
3: Ça dépend du prix aussi.
2: Oui, voilà, c'est ça, exactement. Faut bien choisir le magasin.
3: Poulet, lait de coco et c'est tout? Pas d'épices, pas
2: non,
3: de...
2: Non. On met de l'ail, on met de l'oignon, de la crème de coco ou du lait de coco, ça dépend. Maïzena, poulet... Et puis après accompagner avec du riz, c'est sympa. On peut se faire avec des pâtes, enfin c'est égal quoi, ça dépend l'envie.
3: Vous êtes pas trop légumes alors?
2: Bof, non, mais après voilà, petite salade de racines rouges, c'est sympa. Courgettes, sympa aussi, brocolis, voilà quoi.
3: Avec votre poulet coco, qu'est-ce qu'on pourrait écouter comme chanson?
2: Moi j'aime bien mettre des playlists sur YouTube de musique actuelle, 2026 je dirais. Puis avec des amis, on aime bien écouter du Tia Cola, Gazo, comme ça, mais doucement, hein, pas que ça casse l'ambiance non plus.
3: S'il fallait choisir une chanson?
2: On aime bien la chanson Fleur.
3: C'est pour s'ambiancer, pour danser, ou plutôt à écouter posé devant un bon plat comme un poulet au coco?
2: Un peu des deux, mais je dirais... je dirais vraiment un peu des deux, mais on connaît tous cette musique, donc tout dépend quand le refrain passe, pourquoi pas l'écouter, quoi, et puis on chante tous ensemble.
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0: Bah oui, c'est comme ça qu'on s'enjaille maintenant avec cette chanson qui s'appelle Fleur en 2022. Elle est sortie en 2022 avec Gazo et un featuring Tiakola. Et c'est ce qu'écoute et ce que chante avec ses amis quand elle mange son poulet au coco Maeva qui est sertisseuse. On parle musique et, bon, j'allais dire bouffer, nourriture en tous les cas, et gastronomie ou bistronomie, c'est selon, ou cuisine de ménage, de ménagère, cuisine rustique comme vous voulez. On attend vos plats signatures, les plats que vous aimez faire, le plat que les gens vous demandent, et vous en avez forcément un, avec un secret aussi, votre petite touche personnelle. Eh bien n'hésitez pas à nous en parler au 076 401 22 77, en nous disant quel est ce plat, quel est l'ingrédient mystère que vous rajoutez, ou quelle est votre pâte à vous, votre tour de main supplémentaire, et puis aussi quelle chanson on écoute avec ça, puisque ce sera pour le Disco Bowl tout à l'heure à 9h50. Donc dans Disco Bowl, il y a bol pour manger le plat et il y a disque aussi pour écouter.
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0: Prudence sur l'autoroute A9 Vevey-Martigny. On signale des objets sur la chaussée entre Saint-Trifon et Baie en direction de Martigny. Soyez également très prudents si vous circulez sur l'axe Lausanne-Maladière, l'échangeur des cubes blancs, car des animaux sont signalés entre Lausanne et Malais dans les deux sens. En composant le numéro 163, vous en saurez plus sur les perturbations du trafic ou sur l'état des routes en Suisse. Ce service coûte 90 centimes l'appel, puis 90 centimes la minute.

0: Sandra Viscardi.
1: Deux personnes ont été tuées ce matin à Gaza dans un bombardement israélien qui tombe 3 ans jour pour jour après les attaques du Hamas qui ont déclenché cette guerre. L'un des deux morts est un secouriste de la défense civile de l'enclave palestinienne. Des commémorations auront lieu aujourd'hui en Israël dans les lieux où se sont produites les attaques il y a 3 ans. Vont-ils reprendre le chemin de l'école ce matin? Les lycéens français, eux qui manifestaient hier dans tout l'Hexagone contre leurs conditions d'études, des rassemblements qui ont réuni au moins 250 000 personnes à l'échelle du pays. Des manifs qui se soldent par un peu moins de 500 arrestations et une cinquantaine de policiers blessés. Nous voterons sur un éventuel retour du nucléaire. Les antinucléaires ont récolté plus de 131 000 signatures en 3 mois contre le projet approuvé en juin par le Parlement. Des paraphes déposées hier à la chancellerie fédérale. Le comité référendaire réunit notamment les Verts et Greenpeace. Il demande au peuple de maintenir l'interdiction de construire de nouvelles centrales nucléaires. Une mauvaise idée pour Sophie Blanc, membre du comité Stop Blackout, vice-présidente des jeunes PLR. Sophie Blanc, pour elle, se concentrer sur les énergies renouvelables n'est pas réaliste.
2: Parce qu'on a des objectifs climatiques qui sont clairs, qui sont ambitieux, qui sont nécessaires, mais on n'y arrivera tout simplement pas sans nucléaire. Si on regarde aujourd'hui les chiffres, quand on sait qu'un tiers de notre électricité provient du nucléaire, eh bien, on peine à voir comment est-ce que d'ici 2050, on arrivera à combler le manque qui sera fait par l'abolition des centrales nucléaires. Et on voit finalement que le fait que les autres pays relancent aussi le nucléaire clair et de manière plus rapide que nous, démontre aussi que c'est une solution qui est tout à fait sûre à tous les niveaux.
1: La votation devrait avoir lieu en février 2027. Vaud va se doter d'une liste noire des personnes interdites de travailler avec des enfants dans les crèches. Le Parlement a accepté ce projet à l'unanimité hier après-midi. Ce genre de liste existe déjà en Suisse romande pour protéger les enfants scolarisés, mais pas pour ceux en bas âge qui se trouvent dans les crèches et les accueils du jour. Le canton de Vaud devrait ainsi devenir le premier à mettre ce registre en place. Un changement qui intervient, Léa Buchère, après une affaire d'agression sexuelle dans une crèche à Saint-Sulpice.
3: Un employé accusé d'avoir touché les parties intimes d'un enfant, ses parents alertent la crèche en octobre 2025. Mais il aura fallu 8 mois, 2 signalements et une plainte pénale pour que l'employé soit écarté. On découvre alors que son profil avait fait l'objet d'un signalement des États-Unis à la police fédérale pour pédopornographie. Une affaire malheureuse qui devrait être évitée à l'avenir avec l'adoption de ce registre cantonal. Sa mise en place est désormais entre les mains de l'État de Vaud. Il devra également solliciter les autres cantons pour créer à terme un registre roman. Pour les parents de l'enfant victime à Saint-Sulpice et pour certains professionnels de la petite enfance, cette liste noire est une première étape. Pour une meilleure protection des enfants, il faudrait, selon eux, renforcer la formation des professionnels pour mieux détecter ces situations, mais aussi sensibiliser les enfants et les écouter.
1: La création d'un registre fédéral a récemment été demandée à Berne. Le Conseil fédéral préconise de la rejeter. Il affirme qu'un rapport sur les abus sexuels commis à l'encontre des mineurs est en cours de préparation, qu'il est préférable d'attendre ses conclusions. 10 500 porcs doivent être abattus dans tout le pays en raison d'une épidémie de peste porcine hautement contagieuse. 60 exploitations d'élevage et d'engraissement sont touchées à travers 14 cantons. Le foyer est apparu pour la première fois début septembre dans un réseau d'élevage présent sur plusieurs cantons en Suisse romande. Vaud, Neuchâtel et le Valais sont concernés. L'actrice américaine Eva Marie Saint est morte hier. Elle avait 102 ans. Elle aura marqué le cinéma hollywoodien des années 50, mais aussi brillé sur scène à Hollywood, à Broadway notamment. Et c'est d'ailleurs le théâtre Olivier Chorderey qui lance sa longue carrière.
4: Née près de New York, la jeune Eva commence des études de lettres, mais c'est diplômée en art dramatique qu'elle sort de son université, rattrapée par le virus du théâtre. Sur scène, dira-t-elle, un rôle c'est comme un enfant, il est à vous pour toujours. Elle joue dans des pièces à la radio, à la télévision, tout en suivant les cours du fameux acteur studio sous la direction notamment d'Elia Kazan qui la remarque. Le metteur en scène lui offre son premier rôle au cinéma dans Sur les quais, aux côtés de Marlon Brando.
5: My brother is dead and you talk about time and faith. My brother was the best kid in the neighborhood and everybody said so. I want to know who killed my brother.
4: Son extrême sensibilité lui vaut l'Oscar du meilleur second rôle féminin. Dans la foulée, la voilà partenaire inoubliable de Cary Grant dans La mort aux trousses d'Alfred Hitchcock.
6: Ce serait imprudent que vous parcouriez Chicago à la recherche de ce George Kaplan. Alors entre nous, il serait beaucoup plus astucieux que vous restiez dans ma chambre, tandis que moi, je tâcherais de le trouver.
7: C'est trop dangereux.
6: Je n'ai pas froid aux yeux.
7: Oui,
0: des yeux qui ne sont pas froids du tout.
4: À Hollywood, qui vit son âge d'or, elle enchaîne, joue avec Montgomery Clift, Elizabeth Taylor, Paul Newman, avant de se tourner avec succès vers la télévision. On fait de moins en moins de films comme je les aime, déplore-t-elle, surtout des histoires d'amour. Cela ne l'empêchera pas de faire encore quelques apparitions au cinéma, à 90 ans.
1: Merci Olivier. La Suisse poursuit sans faute en Ligue des Nations de football. Elle a battu la Macédoine du Nord 3-0 hier soir à Lucerne. Prochain match le 13 novembre en Slovénie. Un match nul suffirait à assurer la promotion en Liga des hommes de Murat Yakin. D'heure en heure, les nuages seront de plus en plus nombreux. Première pluie vers midi sur l'ouest, puis ensuite partout. En fait, la nuit prochaine seulement, on va aller grâce au Fön. 18 à 21 degrés cet après-midi. Demain sera gris et humide, assez venteux aussi.
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13: On jouera ensemble tout à l'heure à 8h30. Bien sûr, on ouvrira les portes de la cité de la pop. Mais pour l'instant, nous allons chanter avec Trio.
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Et oui, on peut le faire toute la journée chanter, surtout en écoutant RTS Option Musique dans les oreilles et avec Encore un matin, par exemple, bon, ça commence beaucoup plus tôt à 5h, avec Pascal Chouvet cette semaine dans Encore un petit matin. Continuons avant d'ouvrir les portes de la cité de la pop aux environs de 8h15 par maintenant une nouveauté, ça s'appelle Dernier souvenir du futur et cette nouveauté, on la doit et merci à lui et à Adrien Gallo.

0: sans dire un mot. Emmanuel Moir, sur son album à lui, oui, l'équilibre, c'était en 2009, ça fait presque presque 20 ans, quoi. Quelque chose comme ça. Bon, Maman est folle, William Scheller, on retournera dans les années 80. Voilà, d'ici quelques minutes, à peu près 3 minutes, le temps d'ouvrir les portes de la Cité de la Pop à 8h17 avec Marie Crevoisier.
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3: Le 7 octobre 1933, deux comiques font de grands travaux au cinéma.
4: Les bâches du sol, elles sont aux fenêtres. Et la peinture de mur, elle est au sol. Mais elles sont où, les fenêtres qui devraient être à la place des bâches?
5: Les fenêtres, elles sont avec les portes dans le jardin.
3: Oui, voilà le degré de professionnalisme que l'on retrouve dans ce film. Si les menuisiers du film sont de vrais bracassés, de vrais bracaillous, et c'est parce qu'ici, on cherche le comique, la rigolade. Parce que le film en question, c'est Busy Bodies, en anglais et en français, Laurel et Hardy, menuisiers.
6: Mais qui c'est celui-là ?
3: Ceux-là. Ceux-là, ce sont Laurel et Hardy, un célèbre duo comique. Et avant d'exercer la profession de menuisier dans un atelier, ce qui donne lieu bien sûr à une succession de catastrophes comiques et de gags situationnels, eh bien avant ça, Laurel et Hardy, ce sont juste deux comédiens.
7: Je me prépare pour un rôle.
3: Les deux acteurs, Stan Laurel et Oliver Hardy, vivent d'abord leur carrière chacun de leur côté. Ils évoluent dans le même milieu, celui de la comédie burlesque. Ils font leur bonhomme de chemin. Laurel est même plus qu'acteur, il est aussi réalisateur. Et au début des années 20, il fait jouer Hardy dans deux films.
8: Biopic de Jean-Paul Gaultier, 22e, action.
3: En 1927, le monde du cinéma continue de rapprocher Stan Laurel et Oliver Hardy. Ils ont déjà joué un film ensemble, mais là, ils vont en jouer un second, un long format comique qui s'appelle Scandale à Hollywood. Bon, on l'a dit, c'est pas la première fois qu'ils jouent ensemble. Mais là, les films deviennent de plus en plus importants. Les deux acteurs se connaissent, se côtoient, jouent ensemble, et pourtant, ils n'ont pas de plan de carrière en commun. Bah, c'était sans compter sur le public.
9: Je suis fan de tout ce que vous faites, vous me signeriez un autographe?
3: Aux yeux du grand public, Laurel et Hardy deviennent plus que deux comédiens qui jouent ensemble. Ils deviennent deux personnages comiques. Les spectateurs ont de plus en plus de mal à voir les acteurs jouer d'autres rôles. Laurel et Hardy sont devenus leurs personnages. Et le public veut voir ces personnages.
7: Enfin, c'est fou! Enfin, c'est fou! C'est fou!
3: Le duo Laurel et Hardy devient officiel fin des années 20. La dynamique se fixe, on ne change plus. Stan est le personnage infantile, étourdi et gaffeur. Oliver joue l'autorité snob et vaniteuse qui échoue à cause de son partenaire. Les catastrophes de Laurel et Hardy remportent grand succès. Résultat, plus de 107 films et un nom de duo connu dans le monde entier. Un nom synonyme de bonne équipe et de franche rigolade.
10: Toujours le mot pour rire.
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0: Harry Styles sur RTS Option Musique dans Encore un matin avec Satellite.
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0: Prudence sur la une, Lausanne-Genève. On signale des objets sur la chaussée entre Bernay et le tunnel de Confignon en direction de Genève. Même chose sur l'autoroute A9, Veuve et Martigny. Prudence entre Saint-Trifon et Baie en direction de Martigny en raison de la présence d'objets sur la chaussée. Et puis toujours de la prudence aussi sur l'axe Lausanne-Maladière, échangeur des cubes blancs, car des animaux sont signalés entre Lausanne et Malais dans les deux sens.

Si tu me demandes, c'est la romande de Marine avec un Y sur RTS option musique. N'oubliez pas qu'on attend vos propositions pour le disco bol de votre plat signature, ce qu'on appelle le plat signature, c'est-à-dire la recette que vous réussissez à chaque fois, que ce soit du sucré, du salé à l'apéro, en plat principal ou en dessert, ou même pour le goûter, pourquoi pas. N'hésitez pas à nous dire et à nous donner une recette pour ce mercredi, ça pourrait être pas mal, voilà, avec une chanson aussi à écouter pendant que l'on déguste ce que vous avez préparé en cuisine, ou ce que l'on va peut-être préparer ensemble en cuisine, pourquoi pas, avec le tour de main aussi, ça ce serait pas mal. On va jouer d'ici 3 minutes, juste après Mono Moshi, en nouveauté sur Option Musique avec Let the Falling Fall Down Me Down. On va jouer ensemble, ce sera une question de, allez, je vous le dis, ouais, on va jouer avec de la géographie. Un seul numéro de téléphone pour s'inscrire et gagner un cadeau RTS, le 0840 543 210, cadeau collector RTS. On joue avec une épreuve de géographie en musique, 0840 543 210. On attend vos appels avec impatience.

0: Non, non, il n'y a pas d'erreur. Hein. C'est pas le disque qui tourne à la mauvaise vitesse. C'est absolument comme ça que est enregistrée cette chanson de Mono Moshi. C'est suisse, c'est en nouveauté. C'est Let the Rain Fall Down on Me. De la pluie, il devrait y en avoir d'ailleurs aujourd'hui. 8h34.
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0: On part au bord du lac de Neuchâtel avec Jean-Jacques. Bonjour Jean-Jacques.
3: Bonjour.
0: Bienvenue sur Option Musique. Bonjour. Vous habitez chez le bar, c'est ça hein, c'est vers Gorgier, quelque chose, un truc comme ça, il me semble.
3: Oui, c'est la Béroche. La Béroche, une petite région entre Yverdon et Neuchâtel au bord du lac.
0: Ouais, vous êtes au bord du lac, vous êtes bien. Il y a quoi? Il y a de la brume ce matin sur le lac ou il fait beau? C'est... Vous avez déjà ouvert les...
3: Non. Non. C'est dégagé, mais il y a des nuages.
0: Bon. Ouais, bah, je crois que c'est un peu ce qui s'annonce un petit peu partout, comme ça, voilà. Qu'est-ce que vous avez prévu en ce mercredi, Jean-Jacques?
3: Quelques rangements, et puis, aller ramasser des noix.
0: Ah, ramasser des noix, bien. Pour en faire quoi de ces noix? Les manger comme ça? Les mettre dans un gâteau?
3: Plutôt pour les mettre dans un gâteau.
0: Plutôt pour les mettre dans un gâteau. Bon, un gâteau. Vous savez déjà comment le gâteau, puisqu'on parle cuisine toute cette semaine le matin. J'en profite.
3: Oui, c'est moi. c'est mon ancien métier.
0: Ah ouais.
3: De boulanger.
0: Vous étiez boulanger. Ah bah alors donnez-nous une recette de gâteau. On en profite.
3: Un petit truc. J'ai plus de temps. Mais...
0: Bien et rapide. Ah, ça prend du temps, c'est ça que vous dites? Faut se lever tôt? À 5h, 4h, 3h?
3: Non, ça.
0: Bon. Ok. Alors, visiblement, il y a une recette qui est super bonne, mais qui est secrète, que vous voulez pas donner, Jean-Jacques, et on respecte tout à fait ça. Nous, ce qu'on va peut-être vous donner, c'est un tote bag RTS pour mettre ce gâteau quand vous partirez en balade pour le manger. Puisqu'on en parlera au gâteau, nous, on vous donne l'emballage, en tous les cas. Pour cela, eh bien, nous allons, jouer à une épreuve géographique. Il faut trouver un pays mystère. Alors, ce pays mystère, il va y avoir 3 indices musicaux. Voilà. Donc, je ne vais pas vous donner ni le nom des artistes, ni le titre des chansons, parce que sinon, ce serait un petit peu trop facile. Je vous fais juste écouter les extraits de chansons, et à vous de trouver quel est le pays mystère dont il est question, le pays qu'on a envie que vous trouviez. Voilà. D'accord? Vous avez compris le principe?
3: Ok, oui.
0: Voilà le premier extrait.

0: Bon, alors bien sûr, les aboiements de chiens quand ils partent du Labrador ne sont pas dans la chanson. Hein, c'était ça a été rajouté à la bouche. Bon, ça c'est le premier extrait. Est-ce que vous avez déjà une idée?
1: Oui, ça me pas vers l'Amérique du Nord, mais
0: ouais, on peut-être dans ces régions-là. Voici le deuxième extrait et donc le deuxième indice.

0: Ah, on se laisse vite prendre hein, par l'ambiance de cette deuxième chanson. Est-ce que vous y voyez un peu plus clair, un peu plus net, avec un peu moins de brume, Jean-Jacques ?
1: C'est encore un petit peu flou.
0: Vous êtes sûr ou vous me faites marcher ? J'ai l'impression que vous faites marcher, non ?
1: Non, j'ai un petit doute.
0: Ah, vous avez un petit doute qui va peut-être s'évaporer avec ce troisième extrait.
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0: Je vous sens moqueur sur ce coup-là, on va peut-être pas l'écouter en entier, parce que je crois que vous avez trouvé, moi, depuis un moment, Jean-Jacques.
1: Non, c'était Charlebois, c'est le Canada, je pense, oui.
0: Ouais, vous pensez que c'est le Canada? Ouais, on est effectivement en Amérique du Nord.
3: Oui.
0: Bah oui. Vous l'aviez trouvé au premier, je pensais que Je reviendrai à Montréal de Robert Charlebois, non?
1: Mais en fait, c'est mon labrador qui m'a mis la puce à l'oreille.
0: De quoi? C'est le labrador qui vous a mis le puce à l'oreille?
1: Oui.
0: Ouais, tant que le labrador n'a pas de puce dans les oreilles, c'est quand même mieux. Ouais, le labrador qui est c'est un courant froid, je crois, hein, le labrador ou chaud, je sais jamais. Il y a le Gulf Stream et le labrador, il y en a un qui est chaud, l'autre qui est froid, je sais jamais lequel est lequel, qui vient effectivement chatouiller les côtes canadiennes. Je ne sais plus si c'est côté est ou côté ouest. Voilà. On parle géographie, mais j'ai des lacunes aussi. Donc il y avait Je reviendrai à Montréal, Robert Charlebois, Vancouver, ville du Canada, chantée par Véronique Sanson, et puis Mon pays, qui est le pays de Gilles Vigneault, qui est bien sûr le Canada. Félicitations Jean-Jacques, vous nous avez pas donné votre recette, oui, mais nous on va vous donner ce tote bag RTS, oui.
1: Ben merci pour la bonne musique, et puis si je peux faire une salutation à ma femme Laurence.
0: Eh ben allez-y, elle aura le droit au gâteau elle, hein, j'imagine.
1: Oui, mais il faut casser les noix d'abord.
0: Excusez-moi, je viens de penser à quelque chose que je ne dirai pas à l'antenne. Je ne sais pas si vous l'avez aussi ou pas. Non.
1: Non.
0: Alors, je pose une question, mais qui est vraiment sur le fruit que vous allez récolter. Est-ce que c'est votre femme qui va vous casser les noix?
1: Non. C'est moi qui fais.
0: C'est vous qui fais. Vous autocassez les noix. Bon bah c'est très bien. Voilà. Ok. Bon j'arrête là parce que je pense qu'on va recevoir des mails après optionmusique@rts.ch en disant mais c'est n'importe quoi, et c'est vrai que des fois c'est n'importe quoi et c'est bien. Merci beaucoup voilà. Jean-Jacques. Félicitations. Le tote bag RTS pour
1: merci,
0: vous.
1: Merci pour la musique.
0: Très belle journée à vous. Merci. À très bientôt. Pas avant 6 semaines, une fois qu'on a gagné bien sûr sur l'antenne et option jeu qui sera de retour ce soir à 17h30 dans Tandem et puis demain aussi à 8h. Et demi. Voici l'affaire Louis Trio. On va être plus tranquille là pendant 4 minutes. 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

0: tout en douceur. L'affaire Louise Trio, qui s'était fait connaître avec Non Tout Mais Pas Ça, voilà, est beaucoup plus calme. Ici, dans cet album sorti en 1993, Mobilis Immobilier, avec la chanson éponyme, à l'instant. Sur RTS Option Musique, des nouvelles de la route avant les informations, mais tout de suite. Et puis aussi The Spinners avec Could It Be I'm Falling In Love, mais tout de suite, Philippe Robin pour des idées de sortie, donc à 9h moins le quart.
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2: Si vous avez envie de sortir, la première chose que je vais faire pour ce soir et demain soir, c'est vous inciter à aller au cinéma. Oui, au cinéma pour aller voir un concert, en fait. Un concert de Queen. C'est un concert qui a eu lieu à Budapest en 1986 et pour les 40 ans de cet événement, où il y avait énormément de monde dans le stade de Budapest. Pour les 40 ans, donc, le concert a été remanié, a été remasterisé et il est proposé donc au cinéma pour revivre cet événement particulier et cette ambiance des années 80 autour de Freddie Mercury et des membres de Queen. Il m'est difficile de vous signaler dans quel cinéma ce film sera projeté. Certains le diffusent aujourd'hui, d'autres le diffusent demain. Il y a encore des diffusions samedi. Je vous laisse regarder autour de vous, selon votre région. Mais ça vaut la peine quand même d'aller au cinéma, surtout s'il y a une salle IMAX à côté de vous, pour aller revivre ce concert. Yeah.

Et puis pour vendredi prochain, vendredi 9 octobre, à Genève, il y aura quelque chose d'assez amusant puisque vous allez pouvoir entendre un groupe punk anglais qui s'appelle The Toy Dolls.

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0: Julien Doré sur RTS Option Musique avec ce titre qui s'appelle Viborg. Voilà pourquoi Viborg. Ben, vous c'est comme ça. Voilà, c'est parce qu'il a envie de faire ça. Bon, les informations arrivent vite. Voici des nouvelles de la route. Le temps de trouver le bon jingle.
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0: Il n'y a plus de danger sur l'axe Lausanne-Maladière. L'échangeur d'écublant, les animaux ne sont plus signalés entre Lausanne et Malais dans les deux sens.

0: Super Trooper, le groupe ABBA sur RTS Option Musique, juste avant les infos.
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4: Trois ans, jour pour jour, depuis les attentats les plus meurtriers de l'histoire d'Israël. Le pays rend hommage ce matin aux victimes des massacres du Hamas. Les premières commémorations depuis la libération des otages. Des cérémonies de recueillement ont commencé dès ce matin, rien de ménage, symboliquement à 6h, heure locale.
5: Oui, c'est l'heure précise à laquelle avait débuté l'attaque du Hamas il y a 3 ans, à 6h29 donc. Une minute de silence a été observée ce matin dans des kibbutz du sud d'Israël ou sur le site du Festival Nova, un site depuis transformé en mémorial où vont se rassembler tout au long de la journée des familles de victimes. À travers tout le pays, de nombreuses cérémonies mais aussi des manifestations vont rythmer ce mercredi 7 octobre. Ce sont des événements organisés par la société civile, par les familles de victimes elles-mêmes, puisque les commémorations officielles ont-elles déjà eu lieu en début de semaine. Et puis cette journée de recueillement s'achèvera ce soir avec une grande cérémonie à Tel Aviv. Plusieurs dizaines de milliers de personnes y sont attendues.
4: Ces commémorations qui se tiennent à 3 semaines des prochaines élections, la campagne électorale entre dans sa dernière ligne droite.
5: Une campagne hantée par la mémoire du 7 octobre. Depuis les massacres, c'est la première fois que les Israéliens vont se rendre aux urnes. Le gouvernement aura donc tenu 4 ans, sera allé jusqu'à la fin de son mandat. Alors l'opposition a placé au cœur de sa campagne les responsabilités du 7 octobre, les défaillances politiques, stratégiques qui ont conduit au massacre. L'une de ses principales promesses est d'ailleurs la création d'une commission d'enquête, commission jusqu'ici refusée par Benjamin Netanyahou. Mais en croire les derniers sondages en cette fin de campagne, le Premier ministre garde malgré tout ses chances d'être réélu dans un pays où une bonne partie de la population est convaincue que seul son camp, le camp de la droite ultranationaliste, est capable de la protéger des menaces extérieures.
4: Les précisions d'Ariane Ménage. Alors que ce matin à Gaza, l'hôpital El Shifa fait état de 2 personnes tuées dans une frappe de l'armée israélienne. Au large de la Bulgarie, maintenant en mer Noire, les sauveteurs ont stoppé aujourd'hui les recherches lancées pour tenter de retrouver l'équipage porté disparu. L'équipage d'un navire qui a coulé hier. 2 bateaux marchands avaient été la cible d'attaques de drones au large de la Bulgarie, je le disais. L'un d'eux, le cargo Alpha Watan, a coulé. Son équipage était porté disparu. L'Ukraine accuse la Russie d'être à l'origine de la frappe, tandis que le gouvernement bulgare dénonce une violation flagrante du droit international et en garde contre l'extension du conflit. Dans le canton de Vaud, la droite a décroché une nouvelle victoire sur la fiscalité. Le Grand Conseil a accepté de justesse hier une motion du PLR de l'UDC des Verts libéraux pour alléger le bouclier fiscal. La dernière réforme de ce système, plus avantageuse pour les riches contribuables du canton, était pourtant caduque après l'acceptation de l'initiative des 12% il y a 10 jours. La gauche a crié au déni de démocratie, mais elle n'a donc pas obtenu gain de cause. La réaction du député vert Kylian Dugan.
6: Extrêmement déçu. On pensait qu'un accord était tenu, qu'on pouvait travailler entre tous les partenaires du Parlement. Et puis aujourd'hui, on constate que cette majorité, la majorité de droite, souhaite passer en force.
7: Comment vous qualifieriez cette manœuvre ?
6: Alors, cavalier d'une part, et puis on pourrait trouver certains parallélismes avec ce qui se passe outre-Atlantique. Quand on n'aime pas ce qui se passe, on décide que l'accord n'est plus acceptable. Je ne comprends pas très bien d'ailleurs la stratégie. Pourquoi revenir là-dessus moins 48 heures après une votation ? On ne comprend pas l'idée, si ce n'est par clientélisme, pour une catégorie de personnes qui n'ont pas besoin d'aide sur le plan fiscal.
4: Des propos recueillis par Pascal de France. Le Conseil d'État devra proposer d'ici la fin de l'année une nouvelle mouture du bouclier fiscal. Pour le canton de Vaud, le manque à gagner atteindra environ 20 millions de francs par année. Entre 250 000 et, selon le gouvernement, et 450 000 personnes selon les manifestants. En tout cas, beaucoup de monde dans les rues de France hier pour l'acte 3 des mobilisations étudiantes. 40% des établissements de l'enseignement supérieur ont été perturbés selon les autorités. Parmi les revendications des lycéens et des étudiants, réformer Parcoursup, voire supprimer cette plateforme de sélection et d'admission dans l'enseignement supérieur. Une colère partagée par certains parents. Céline, mère d'élève, a tenu à rejoindre la manifestation hier à Paris, elle explique pourquoi.
8: Parcoursup, j'ai un jeune qui a 16 ans, qui rentre dans Parcoursup, mais tous mes amis autour de moi ont été, les parents ont été complètement broyés, les enfants aussi, ils se retrouvent, c'est la roulette russe, j'ai l'impression, Parcoursup. Et ça ne fait que détruire leurs envies, les chances. Donc moi je l'appelle parcours insupportable. Eh ben, en fait, j'ai pas bien compris. On trie les élèves, on fait, je sais pas, 40 choix. Ensuite, c'est un algorithme. Et c'est ça qui me révolte, en fait. On rencontre plus les directeurs d'établissement, d'université. Voilà. Je trouve ça, c'est de l'injustice sociale. Tout le monde devrait être ici aujourd'hui. Les jeunes, les vieux. Churchill a dit, si c'est pas pour la culture qu'on se bat, alors pourquoi luttons-nous? Moi, aujourd'hui, j'ai envie de dire, si ce n'est pas pour la jeunesse qu'on se met debout, alors pourquoi luttons-nous?
4: Des propos recueillis par Benjamin Louis. Le Premier ministre français Sébastien Lecornu s'exprimera, lui, ce soir dans une allocution depuis Matignon sur la situation dans les lycées, les prix des carburants, la crise agricole ainsi que la situation financière du pays. Toujours pas d'élection en perspective à Haïti. Les autorités ont annoncé le report des présidentielles et législatives de décembre prochain. En cause, la violence des gangs qui gangrènent le pays. Aucune date ultérieure n'a pour l'heure été communiquée. L'État d'Haïti qui n'a plus connu d'élection depuis 2016. Et puis, il a fait ses adieux au football international. Lionel Messi a joué son ultime match sous le maillot de l'Argentine hier soir. Un succès 3-0 face au Bénin en match amical devant plus de 80 000 personnes à Buenos Aires. L'attaquant de 39 ans qui a marqué sur penalty son 126e dernier but en sélection. Météo, augmentation rapide de la nébulosité par l'ouest aujourd'hui. Des premières précipitations dès la mi-journée. Des températures allant de 18 à 21 degrés. Demain, un temps couvert et venteux avec des précipitations étendue et des limites pluie-neige qui s'abaisseront jusqu'à 1700 mètres en soirée.
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0: Oui, mais pas tout seul, il y aura pas mal de choses, notamment le bureau des titres, voilà, et puis on parlera musique aussi tout à l'heure à 9h30 de la musique, on en écoute et on va respirer tout de suite un grand bol d'air frais avec Mickey 3D.

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Le groupe Mickey 3D avec la voix de son frontman Michael Furnon respire, et là vous dites oui, bon bah ça c'est une chanson qui date de 2023, elle a presque plus de 20 ans, d'ailleurs même, est-ce qu'on pourrait pas écouter quelque chose d'un peu récent? Eh bien si, ces chansons nous les avons mis en nouveauté sur RTS Option Musique, c'est le cas de Agitar Coca-Cola de Tommaso Paradiso tout de suite.

0: Tommaso Paradiso, Agitare Coca-Cola, c'est une nouveauté sur RTS Option Musique. On aime aussi les chansons qui datent du siècle dernier, on se replongera dans l'année 1991 avec les Négresses Mertes, Famille Heureuse d'ici quelques minutes, parce que pour l'instant à 9h15, voici Marie Crevoisier et son invité.
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2: Le bureau des titres, c'est l'occasion de donner un coup de frais à notre playlist, à votre playlist également aussi. Comment? En fait, c'est tout simple. On écoute notre artiste suisse invité toute cette semaine nous proposer sa sélection musicale. Et cette semaine donc, cet artiste, c'est Ledio. Bonjour Ledio.
3: Bonjour.
2: Aujourd'hui, vous avez choisi de nous plonger dans l'univers musical de l'artiste français Sopico. Et qu'est-ce qui vous parle dans son univers à lui?
3: C'est le côté très simple. Sans artifice aussi, j'ai l'impression que c'est pas un artiste qui va beaucoup se montrer, que ce soit sur scène ou sur les réseaux, de ce que j'ai pu voir pour l'instant.
2: Mais il laisse plutôt parler sa musique.
3: Ouais, c'est ça en fait, il la laisse vivre et ça c'est un truc que j'admire beaucoup.
2: Il y a quelque chose dans sa musique qui a un lien très fort avec la liberté, être libre de faire comme on veut, sans forcément de règles, que ça soit dans ses clips, dans ses chansons, dans ses textes. Mmh. Vous, la liberté musicale, c'est quelque chose qui vous parle ?
3: Absolument, et c'est quelque chose qu'aujourd'hui, en tant qu'artiste, c'est dur de garder, parce que suivant dans quel cadre tu te retrouves, on va pas attendre la même chose de toi. Donc ouais, moi c'est un truc que je défends absolument, et... C'est pour ça que j'apprécie beaucoup cet artiste.
2: Il y a une identité artistique très forte chez Sopico. Il s'occupe notamment de ses clips. Mmh. Il s'occupe de les mettre en scène. Est-ce que c'est quelque chose qui vous parle à vous aussi d'avoir un regard artistique, pas seulement sur la musique, mais aussi la création de votre univers?
3: Totalement. J'aime avoir un peu les mains partout. J'aime un peu savoir tout ce qui va se passer, que ce soit visuel, même décor sur scène. Enfin, j'aime être un peu partout. Et je pense que c'est une qualité qui est très importante en tant qu'artiste aujourd'hui, surtout quand t'es indépendant à la base, que tu dois développer, être sur tous les fronts et savoir comment on gère les choses et tout ça, ça s'apprend. Et pour moi, c'est pour ça que c'est aussi une référence.
2: L'univers musical que vous développez, il est assez planant, assez éthéré, très poétique. Est-ce que c'est quelque chose qui était en vous déjà à la base et qui s'est exacerbé, ou alors c'est un personnage que vous vous êtes créé pour la scène?
3: J'ai toujours aimé écrire, j'ai toujours aimé raconter des histoires, et c'est vrai que j'avais un prof de français qui m'a aussi poussée quand j'étais en fin d'études obligatoires. Et moi, je pense que j'ai toujours écrit et que ça a toujours fait partie de moi depuis toute petite. Je monte sur scène aussi, donc je dirais pas que j'ai créé un personnage, je dirais juste que j'ai créé une prolongation de ce que j'aimerais être comme femme dans les années qui suivent.
2: Et au niveau de l'écriture, on en a déjà parlé cette semaine, mais vous écrivez en français, en anglais également. Vous ressentez une différence dans votre écriture au niveau de la poésie?
3: Absolument. Pour moi, faire de l'anglais et du français, ça n'a rien à voir, que ce soit dans la composition, dans le chemin de mélodie, même dans le message. L'anglais, ça me permet de prendre un peu plus de distance, mais parfois d'aller aussi dans une écriture peut-être un peu plus légère, un peu plus bouncy, j'ai envie de dire. Et c'est vrai que le français, on retourne très vite dans quelque chose de très personnel, profond. Je vais essayer d'imager les choses pour justement prendre ce recul, parce que comme je suis très sensible, c'est dur parfois d'écrire en français et de trouver les mots exacts qui correspondent.
2: On va écouter donc ce titre que vous nous avez proposé de Sopico, ça s'appelle « Tout va bien ». Et vous-même, tout va bien ?
3: Tout va très bien,
2: tout,
3: merci.
2: Tout se passe bien, écoutez, c'est très bien. Tout va aller bien en musique également grâce à ce morceau qu'on écoute maintenant.

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0: Il est suisse, il est en nouveauté sur RTS Option Musique, il a du talent. Il s'appelle Argile avec un Y et c'était Blinded by the Sun. À venir, Romain Didier qui nous fera découvrir en musique l'aéroport de Fiumicino. Oui, c'est celui qui est juste à côté de Rome. Et puis, n'oubliez pas le Disco Ball aux environs de 10h moins 10. On attend toujours vos propositions par WhatsApp, message écrit ou vocal. Le WhatsApp d'Option Musique 076 401 22 77. Avec le thème, toute cette semaine, on parle de cuisine. Une recette que vous réussissez à chaque fois avec votre secret, votre tour de main. Et la chanson qui va bien pour écouter, bah oui, ça s'appelle le Disco Ball. Donc il faut une chanson à écouter donc en dégustant ou en cuisinant votre recette. Vous nous donnez tout ça par écrit, quelques mots suffisent. Hein. Une recette rapide, un tour de main, un petit secret, un ingrédient en plus. 077 401 22 77, n'oubliez pas donc de nous parler de la chanson. En parlant de chanson, il est 9h30.
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0: Sans lui, pas de Imouvrini, Patrick Fiori, Alizé, Jennifer ou Clara Luciani. Ou alors, différemment, Antoine Ciosi est considéré comme le patriarche de la variété corse. Né en 1931, il se fait remarquer en obtenant le premier prix du premier festival de la chanson corse à l'Olympia à Paris en 1963. Bon, avant cela, il avait été choriste de Tino Rossi, tiens-tiens, au théâtre Mogador. Dans les années 70, Antoine Ciosi participe activement à la mise en valeur du patrimoine culturel de l'île de Beauté. Il crée ainsi le premier spectacle audiovisuel dédié aux traditions corses au Palais de Chaillot. Mais c'est aussi et surtout un chanteur, avec au compteur plus de 40 albums enregistrés et des millions de concerts. L'une de ses dernières apparitions publiques a eu lieu en mai dernier, sur l'invitation de Patrick Fiori. Il est monté sur la scène du Vélodrome de Marseille devant 50 000 personnes et a été acclamé. Antoine Ciosi est mort dimanche à 94 ans en Corse, son pays de cœur.
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Alanis Morissette avec Ironic, c'est sorti en 1996, ça fait 30 ans, oui. On va revenir un petit peu plus près de nous au début des années 2020, dans Encore un matin, avec deux Suisses, Lily Gask et Staro pour Je t'aime means I love you.

La grande, l'immense Nina Simone avec To Love Somebody. RTS Option Musique, bien sûr, il va y avoir le Disco Ball, ça y est, le tirage au sort est fait, hein, avec vos différents messages qui sont arrivés. Juste avant cela, voici Maëlle avec Toutes les machines ont un cœur.

0: Toutes les machines ont un cœur. C'était à l'instant Maël sur RTS, option musique, 9h49.
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0: Avec un thème toute cette semaine, on parle de gastronomie, on parle de plats, on en a parlé aussi pendant le jeu tout à l'heure, c'était avec Jean-Jacques, il me semble, hein, voilà, qui devait faire un gâteau aux noix. Eh bien, Babette nous a donné une recette de tarte aux noix. Une recette facile, il faut de la pâte brisée, ensuite dessus, il y a un tiers de noix, un tiers de crème, un tiers de sucre, et hop, au four pendant 40 minutes. On n'a pas le thermostat du four, mais bon, on imagine 40 minutes, je sais pas, ça doit être feu moyen, 180, quelque chose comme ça, on imagine. Le petit truc de Babette, c'est qu'il faut juste hacher grossièrement les noix. Elle n'avait pas de chanson Babette. Par contre, François lui avait une chanson La Femme Chocolat d'Olivia Ruiz, mais pas de recette. Bon, c'est comme ça. Mario de May, lui, aime bien une chanson qui parle de nourriture, c'est les haricots de Bourville, mais qu'il les cuisine pas, mais il les adore en salade. Jem de Genève lui dit qu'il est le roi de la recette de et qu'il a une recette de paella, mais qu'il garde bien secret. Et puis le disque qui a été tiré au sort, celui qui a eu du bol, aujourd'hui c'est celui de Philippe. Philippe qui dit, alors c'est pas vraiment une recette, il dit « J'aime préparer à manger pour ma famille et mes amis. C'est une discipline qui demande un peu de passion et beaucoup d'amour. » Et il nous renvoie à un livre qui s'appelle « Le restaurant de l'amour retrouvé », un roman poétique et culinaire de l'autrice japonaise Ito Ogawa, paru en 2008 et traduit en français aux éditions Philippe Piquier. Voilà, toutes les références, on peut vous les donner aussi si vous nous mettez un message par WhatsApp 076 401 22 77. Alors Philippe dit qu'il donne pas de recette particulière, juste beaucoup d'amour et de passion pour accompagner tout ça. Il dit quelques playlists, souvent option musique aussi dans le poste. Et puis surtout un titre phare, celui de Coldplay qui parle justement d'amour et qui s'appelle « All My Love ».

je sais qu'il est en train de nous écouter par l'application Play RTS. Philippe, donc, qui a demandé cette chanson de Coldplay, All My Love, parce qu'il aime cuisiner et préparer à manger pour sa famille et ses amis. Combien de la chance, avec beaucoup de passion et d'amour. Vos autres recettes, votre plat, signature, ce sera à partir de demain matin, maintenant, dans Encore un matin. Le numéro du WhatsApp d'Option Musique, vous ne l'avez pas enregistré dans votre Natel, 076 400 22 77.

0: C'est écrit dans une version un peu particulière, oui, il faut bien l'admettre, sortie en 2016 sur un album L'In Extremis Tour. Ça sent quand même le public, tout ça, mais visiblement, ils ont enlevé les applaudissements. Donc, est-ce que c'est vraiment l'enregistrement public? Ce qui est sûr, bah, des fois, on n'entend pas les applaudissements et les gens sont là en direct. Ce sera le cas de Karine Delphini après les informations, qui aura peut-être des applaudissements pendant l'échappée.
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0: Il est 10h, les informations vous sont présentées par...
3: Sandra Viscardi.
4: Les commémorations en mémoire des victimes des attaques du Hamas le 7 octobre 2023 ont débuté ce matin en Israël. Les familles des personnes tuées ou enlevées sur le site du festival Nova ont observé une minute de silence à l'heure exacte du lancement de l'attaque il y a 3 ans. Elles ont déposé des fleurs devant les portraits des personnes tuées. Un moment de recueillement aussi au kibbutz Kfar Aza, près de la frontière avec Gaza. Et un événement organisé par les familles des victimes se tient aussi à Tel Aviv en soirée. Durant toute la journée, des célébrations sont prévues sur les lieux du drame. Ces attaques et la guerre qui ont suivi ont changé la donne pour les communautés juives dans le monde, même en Suisse, où les personnes de confession juive se sentent toujours plus menacées, selon la Fédération Suisse des communautés israélites et la Coordination intercommunautaire contre l'antisémitisme et la diffamation. L'an dernier, cette cicade a enregistré le plus grand nombre d'actes antisémites depuis le début de ces mesures en 2003. Et c'est surtout sur la toile que se produisent ces attaques, plus nombreuses aussi en Suisse romande qu'en Suisse alémanique. Les lycéens français qui ont manifesté hier descendront une nouvelle fois dans la rue demain pour clamer leurs revendications, plus de profs et de moyens pour leur formation et la fin de la plateforme d'accueil aux études supérieures. Sébastien Lecornu, lui, s'exprimera ce soir sur la crise des lycées. Le Premier ministre évoquera aussi les prix des carburants, la crise agricole et la situation financière du pays. Et le ministre de l'Intérieur, lui, suspend l'utilisation des grenades assourdissantes dans les manifs de lycéens après l'arrachage d'une main d'un jeune de 15 ans par un tel engin. Les États-Unis réclament officiellement plus d'informations à la Russie après la mort en Sibérie d'une laborantine dans un institut étudiant la peste. Donald Trump promet d'en parler bientôt avec Vladimir Poutine. Moscou jure ne pas avoir instauré de mesures sanitaires après ce cas. Deux personnes ont péri tôt ce matin dans une attaque de missiles sur Kiev, alors que Moscou intensifie ses frappes sur la capitale ukrainienne. Dans le nord du pays, une frappe russe sur un immeuble a fait 5 morts. Ce qui est rare est cher, c'est la stratégie de Porsche pour redresser sa rentabilité. Le constructeur automobile allemand, propriété de VW, veut abaisser son seuil de rentabilité sous les 200 000 véhicules par an, tout en augmentant ses prix à terme de 20%. Stratégie présentée ce matin pour contrer la concurrence chinoise. La municipalité de Morges présente un budget 2027 déficitaire, un peu moins de 11 millions de francs, soit 1 million de moins que le budget pour cette année. Même si elle s'attend à une baisse des recettes fiscales, l'exécutif a limité les charges maîtrisables. Claude-Alain Schmidhalter est provisoirement suspendu de ses fonctions de président du comité d'organisation des championnats du monde de ski alpin 2027 à Crans-Montana et de son poste de vice-président de Suisse-Ski. Des suspensions parce qu'il est mis en accusation par le ministère public valaisan pour une fraude qui n'a rien à voir avec le monde du ski. Le comité directeur des championnats du monde sera dirigé ad intérim par son vice-président Sébastien Rey et par Diego Zuger, membre du comité directeur de Suisse-Ski. Les nuages débarquent, les pluies aussi à partir de l'ouest. Il pleuvra dans toute la Suisse ce soir, 18 à 22 degrés au maximum. Le feu va retarder l'arrivée de la pluie en Valais à la nuit prochaine. Demain sera gris et humide partout.
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5: Le parfum, la couleur, la chaleur, on peut se rappeler de toutes ces choses-là en repensant à des rencontres, des souvenirs, des voyages. Notre mémoire olfactive, visuelle, émotionnelle peut rester très vive. La musique tient elle aussi un rôle important dans notre capacité à revivre certains moments. Alors il est bien possible que cette échappée fasse remonter des souvenirs et puis ben on les laissera vivre. Mais on sera aussi bien ancré dans le présent avec des chansons qui sont à peine écloses. Ce sont des histoires d'hier, d'aujourd'hui, d'ici et d'ailleurs. Et parfois, elles semblent être tout ça en même temps. On va démarrer notre échappée avec Minuit, le goût du sel. Très belle matinée.

0: Le goût du sel, minuit. Non, mais je me marre parce qu'il traîne dans le coin. Cassien, il dit que des bêtises. Allez, Zou, partez maintenant.
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0: Vous connaissez bien votre répertoire musical, vous. Hein. Bon, on va passer à Sam Smith. Laissez-moi tranquille, allez, Zou. Il m'embête. My Guy, c'est un extrait du nouvel album donc de Sam Smith. Sam Smith, c'était Hazel Eyes. C'est un album qu'on vous a présenté il y a pas très longtemps, la semaine du 21 septembre. On vous avait offert ce disque, donc on avait écouté passablement d'extraits. Et on avait pu voir que sur cet album, il parlait d'amour durable, de bonheur, de confiance, bon, aussi de petit tracas quand même, hein, tout n'était pas tout rose. Alors on va écouter sa chanson à l'amoureux My Guy, Sam Smith.

My Guy, Sam Smith, qui est assez tranquille sur cet album, Hazel Eyes, serein. Il y a plein de sonorités qui se mélangent, soul, blues, folk, country, pop baroque. Un bel album dans lequel il est heureux de pouvoir dire que cette fois, il est aimé en retour. Mais vous baillez aux corneilles à 10h13, on s'occupe de vous là tout de suite. 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

Il est bien réveillé, lui. Hein. Il est au taquet, au garde à vous, James Brown. Get up, I feel like being a sex machine. Non, mais on se calme là, hein. Tout de suite, on se calme. 10h18, dans une dizaine de minutes, vous serez aussi bien réveillé pour nous appeler pour gagner un nouvel album, Loveland, celui de Suki Waterhouse, dont on entendra un nouveau titre. Un peu de courage. Oui, c'est toujours bienvenu, le courage. Adèle et Robin.

Quel beau parcours elle a, Jaya Marlene. À 17 ans, elle se fait connaître avec son tube Nightmare. Et puis la Saint-Galloise remporte 4 Swiss Music Awards, où ça évolue, sa musique évolue constamment. L'année passée, on a pu découvrir un album. Et puis cette année, on vous a déjà diffusé plusieurs de ses nouvelles chansons, comme Two Lovers, ou encore celle-ci-là qu'on vient d'entendre, My Little Secret. J'envoie valser ses Asies qui sort l'accordéon. Et puis après, on se laissera dériver avec Marine Caméré avant de vous offrir le 10 de la semaine.

0: C'est bon de ne pas toujours tout contrôler, de se laisser voguer. La dérive, Marine Kéméré. Il est 10h31.
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0: Quelques touches du nouvel album de Suki Waterhouse, Loveland. Si elle se sent aujourd'hui apaisée par rapport aux années passées, y a une chanson du disque qui nous parle de toute une période de sa vie. Le passage à l'âge adulte, autant dire toutes les joies, toutes les peines. Il y a un lieu important où elle a vécu durant cette phase-là, c'est Notting Hill. Elle se rappelle de son appartement, de la jeune femme qu'elle était, de ce qu'elle ressentait. Il y a de la mélancolie, bien sûr, mais c'est surtout de la gratitude aussi qu'on trouve dans cette chanson. Ses souvenirs la touchent et ça lui fait tout drôle de retourner dans ce quartier alors qu'aujourd'hui elle n'est plus cette jeune fille, mais qu'elle est maman. Une chanson sur le temps qui passe, c'est aussi un salut à celle qu'elle a été, une prise de conscience du chemin parcouru, un hymne à un endroit aimé, Notting Hill. Suki Waterhouse, et si vous voulez son album Loveland, vous nous appelez maintenant au 0840 543 210.

Suki Waterhouse, qui retourne sur ses pas à Notting Hill, où elle a vécu toute une période de sa vie importante, hein, où elle s'est construite, où elle est devenue une adulte. Ça fait partie de son nouvel album Love Land qu'on vous présente ces jours-ci. On l'offre ce matin à Alain de Sion, et vous pourrez nous appeler à nouveau demain matin 10h30 pour retenter votre chance.

Le Zurichois Akash, qui fait partie de ces artistes suisses qu'on écoute beaucoup actuellement, notamment ce nouveau titre Speed It Out. On retournera à Zurich un petit peu plus tard, dans cette échappée pour Helveticus. Ce sera à midi et demi pour y retrouver Noah Parks, qui a sorti un nouveau single le 18 septembre. On l'écoutera. Et Noah Parks a sorti un premier album l'année passée, donc c'est quand même tout récent. La venue de cet artiste dont nous parlera Marine Kaltenbacher, nous fera un petit portrait. Michel Fugain, chante comme si tu devais mourir demain. Allez, faisons ça tous ensemble.

Vous êtes au bon endroit pour faire la cueillette des chansons. Par tous les temps, on en trouve sur les chemins. Et on va pas se priver d'en ramasser au passage. Michel Fugain chante comme si tu devais mourir demain. Taylor Swift, c'est tout autre chose. The Fate of Ophelia.

je pense que c'est bon pour les paroles, hein. On connaît la chanson par cœur. Oui, oui, il fait mal ce satané caillou, Brombourg. On ne laissera aucun petit caillou dans la chaussure qui pourrait semer le trouble, gâcher notre avancée dans cette journée. Non, mais des fois, il faut un moment, hein, avant de se décider à ôter sa chaussure pour enlever le caillou gênant. On est capable d'endurer, de souffrir par flemme. Voilà une histoire d'amour qui nous est racontée par Gaëlle Faye.

0: Freedom, WAM avant les informations.
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0: Il est 11h.
3: Sandra Viscardi.
4: Israël rend hommage aujourd'hui aux victimes de l'attaque du Hamas il y a 3 ans. Des cérémonies dans tout le pays, sur tous les lieux des différentes attaques. Un hommage aux victimes juste avant des élections marquées par la mémoire de ce 7 octobre 2023, qui fut la journée la plus meurtrière de l'histoire d'Israël et dont les défaillances sécuritaires n'ont toujours pas fait l'objet d'une enquête indépendante. Les cours ont repris ce matin dans la majorité des lycées français au lendemain des manifestations qui ont rassemblé 250 000 personnes dans toute la France. Quelques blocages encore. 86% des établissements sont ouverts selon le ministre de l'Éducation. Les lycéens ont promis de se mobiliser une nouvelle fois demain. En attendant, le gouvernement bloque l'usage des grenades assourdissantes dans les manifs étudiantes. Et le Premier ministre Sébastien Lecornu doit prendre la parole ce soir pour tenter de désamorcer la crise. Les rebelles yéménites pro-iraniens Houthis revendiquent ce matin de nouveaux tirs de missiles de drones sur l'aéroport de Riyad, capitale de l'Arabie Saoudite. Des engins interceptés par la coalition venue au secours des autorités saoudiennes. Le trafic aérien a tout de même été momentanément neutralisé. Pas de médicaments ou de chirurgie anti-obésité avant 10 ans. C'est la recommandation de l'Organisation mondiale de la santé ce matin. L'OMS appelle à privilégier d'autres prises en charge pour favoriser la perte de poids. Pour les adolescents de 10 à 19 ans, un traitement avec des médicaments autorisés peut être envisagé uniquement lorsqu'un programme d'accompagnement supervisé et associant plusieurs approches liées au mode de vie n'a pas permis d'obtenir des résultats. 6 ans et demi de prison, c'est la peine infligée par la justice australienne à un ancien évêque pour viol et agression sexuelle sur de jeunes hommes. Il a été l'un des plus hauts responsables de l'Église catholique en Australie. Il a dirigé pendant plus de 20 ans le diocèse de Broome qui abrite des dizaines de communautés aborigènes isolées. Le Vatican avait enquêté en 2022, puis transmis ses conclusions à la police australienne, ce qui avait relancé l'enquête ouverte par cette dernière en 2020. Après des premiers témoignages publiés dans la presse. La condamnée à mort dont l'exécution a échoué la semaine dernière dans le Tennessee a repris conscience et elle parle. Ses avocats annoncent qu'elle est toujours menottée à son lit d'hôpital et sous surveillance médicale. Parce qu'il devra répondre le 27 octobre devant la justice valaisanne d'une fraude commise dans sa vie professionnelle, le président du comité d'organisation des championnats du monde de ski 2027 à Crans-Montana est suspendu de ses fonctions. Claude-Alain Schmidt-Alter est aussi suspendu de son poste de vice-président de Swiss-Ski. C'est un duo qui le remplacera à Crans-Montana. Sébastien Rey, vice-président, et Diego Tsuger, membre du comité directeur de Swiss-Ski, vont assurer l'intérim. La ligne de train entre Bay et Villars dans le canton de Vaud sera rouverte le 30 novembre. Depuis la mi-mars, des bus remplaçaient les trains pour permettre d'importants travaux. Il a fallu construire la ligne et la route sur le nouveau pont entre Grillon et Villars et élargir un tunnel pour accueillir d'ici 2 ans de nouvelles rames sur cette ligne. D'heure en heure, les nuages seront de plus en plus nombreux. Les premières pluies vers midi sur l'ouest, puis partout. Ce soir seulement en Valais, grâce au Fun, 18 à 21 degrés.
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0: Ce n'est pas toujours simple de dire, de mettre des mots sur ce qu'on ressent. Alors c'est encore plus compliqué de savoir où se situe l'autre, hein, dans quel état d'esprit, quelle pensée le ou la traverse. Si l'absence empêche les mots, empêche un échange. Benjamin Biolay donnerait cher pour savoir si sa peine est partagée.

Le plan B de Johnny Jane. La musique en premier plan, avec nos oreilles qui se tendent vers des lieux divers. L'Italie à 11h30, et cette fois-ci on ira à Napoli pour découvrir le tout nouveau single de Settembre, qui est paru justement fin septembre. Mais là c'est Phoenix, If I Ever Feel Better.

0: Si jamais. Mais oui, on n'est jamais trop prudent. If I ever feel better. Si jamais je me sens mieux. Phoenix qui essaie d'accepter ces choses sur lesquelles on n'a aucune prise. Pas de contrôle. Et ça peut vite être déstabilisant. On ne pleure pas dans l'eau. Et bien voilà, on continue donc avec Gaëtan Roussel et M. Et puis il y aura Sonia Heller qui nous dira de sourire, même quand il pleut.
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On passe du rire aux larmes et des larmes au rire. En chanson aussi, Sonia Heller, Smile When It Rains. Puis tout à l'heure, Gaëtan Roussel avec M. On ne pleure pas dans l'eau. Il y a 3 ans, Gaëtan Roussel a sorti l'album Éclectique. On peut dire un album de rencontres. 16 morceaux, que des duos avec des artistes qu'il apprécie beaucoup, dont justement M. Eh ben, ça va de nouveau faire mal, là. Camille, ta douleur.

0: C'était il y a plus de 20 ans sur son album Le Fil, Ta Douleur. Camille qui vient de sortir son nouveau disque, The Sound of Milk, là au mois de septembre. Les amoureux qui passent.
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0: Les amoureux qui passent, Bachar Mar Khalife. On va aller se balader à Napoli. Il est 11h30.
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0: On dirait que sa voix pleure et qu'elle va se briser. Il est en plein moment de fragilité dans ce qu'il nous raconte, ça s'entend. Je vous parle du napolitain Settembre, qu'on a déjà croisé dans Molto Di Più, mais pas avec cette chanson puisque celle-ci est vraiment toute neuve. Elle est sortie le 25 septembre, Lentigini. Il y a d'abord eu un autre single, Due Settimane, deux semaines, qui racontait la vitesse à laquelle les sentiments peuvent s'envoler, s'éteindre. Pour ce nouveau morceau, Lentigini, Tache de rousseur, il raconte ce qui reste après la fin d'une histoire. En fait, Settembre s'est demandé pourquoi les relations, qui semblent infinies, immenses, profondes, finissent par s'achever. Ce qui semble impossible au moment où on les vit. Et dans la chanson, il y a une troisième personne qui est impliquée dans l'histoire, et ça, ça sent le roussi. Cette autre personne, tout à coup, est mieux aux yeux de l'autre. Quoi ? Pourquoi ? Qu'est-ce qu'elle a de plus ? Qu'est-ce qui fait qu'elle prend notre place ? Des questions que pose Settembre. Du coup, la chanson du Napolitain est beaucoup dans l'émotion, dans les souvenirs, la résignation, mais quand même aussi l'espoir. Il ne cherche pas un coupable, mais il y a une certaine colère, et peut-être même que cette colère est dirigée contre lui-même. Des violons, un piano, une voix, il n'y a pas besoin de charger davantage. Settembre a trouvé que la force, c'était ces trois éléments-là réunis. Il y a une évolution émotionnelle dans la musique, hein, pas seulement dans les paroles. Il l'a écrite comme s'il partageait une page de son journal intime. Ça fait plusieurs années que le napolitain Settembre est devenu populaire, notamment avec sa reprise à Mandotti, où il avait glissé des bouts en napolitain. Je vous l'avais diffusé, il avait réussi à mêler tradition napolitaine et sonorité pop moderne. Alors, maintenant, découvrons ce tout nouveau single, Lentigini.
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Il écrit un nouveau chapitre, il y a certainement un album qui se prépare. On a déjà quelques singles, dont celui-ci, Lentigini. On écoutait Settembre dans Molto di più.

Au milieu des années 80, le chanteur des Simply Red racontait les blessures de son enfance, de son adolescence, hein, sa maman ayant quitté la maison sans un mot quand il était tout petit. Et ce silence a été évidemment très lourd, l'a profondément marqué, et il l'a exprimé avec cette chanson « Holding Back the Years ». Quand on connaît l'histoire derrière les chansons, on les écoute après différemment. « Nuit incolore, le Valaisan, partir pour de vrai ».

Ah, le début des années 60. Mais oui, de temps en temps, on ouvre la boîte à bijoux pour laisser étinceler une chanson d'autrefois. Si jolie, la chanson de Prévert de Serge Gainsbourg, qui fait briller un autre bijou, les feuilles mortes. Bon, on va revenir à des temps plus modernes avec Pink, Get the Party Started.

Je sais pas s'il faut imaginer des petits oiseaux qui gazouillent ou un grand parapluie qui les abrite tous deux. Deux figures emblématiques hein, de la scène musicale en Suisse alémanique, mais qui chantent aussi en français. Heidi Happy et Michael van der Heide. Pour cette petite séquence qui semble sortir d'un film romantique. Tout m'est égal. Mais nous allons sourire avec Lily Allen, Smile. Et on continuera à sourire puisqu'on terminera cette heure-ci avec U2. Belle fin de matinée, il est 11h53.

0: Where the streets have no name. U2 et puis Lily Allen tout à l'heure, Smile.
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0: Il est midi.
3: Sandra Viscardi.
4: En ce 7 octobre, Israël commémore le troisième anniversaire des pires attentats de son histoire. De nombreuses cérémonies d'hommage aux victimes sont organisées aujourd'hui à travers tout le pays. Ariane Ménage, vous êtes en direct de Tel Aviv. Cette journée de recueillement a commencé dès ce matin avec une minute de silence sur les sites symboles de ces massacres perpétrés par le Hamas.
5: Oui, sur le site du Festival Nova, dans des kibboutz du sud d'Israël, des familles de victimes, des survivants se sont rassemblés dès le lever du soleil. Ensemble, ils ont marqué le début de ces commémorations à l'heure exacte à laquelle avaient débuté les attaques du Hamas. Certaines personnalités politiques de l'opposition israélienne ont d'ailleurs, elles aussi, fait le déplacement. Et puis, il y a environ une heure, à midi, heure locale, une minute de silence a de nouveau été observée à la demande des familles, cette fois dans certaines administrations, dans des entreprises, des hôpitaux ou des universités. Enfin, ce soir, des dizaines de milliers de personnes sont attendues à Tel Aviv. S'y tiendra une grande cérémonie retransmise en direct par la plupart des chaînes de télévision du pays. Notez que tous ces hommages sont en fait organisés par la société civile, par les associations de familles de victimes elles-mêmes, puisque les commémorations officielles gouvernementales ont, elles, déjà eu lieu en début de semaine.
4: Ariane Ménage, en direct de Tel Aviv. Le prix Nobel de chimie vient d'être décerné au Français Henri Kagan et au Japonais Kenzo Sohai pour la découverte des effets non linéaires et de l'autocatalyse dans la synthèse organique asymétrique. Les cours ont repris ce matin dans 86% des lycées français au lendemain des manifestations qui ont rassemblé 250 000 personnes dans toute la France. Les lycéens ont promis de se mobiliser une nouvelle fois demain. En attendant, le Premier ministre Sébastien Lecornu doit prendre la parole ce soir pour tenter de désamorcer la crise. Ski alpin, c'est un coup de théâtre à 4 mois des championnats du monde de ski alpin de Crans-Montana 2027. Le président du comité d'organisation et vice-président de Swiss Ski, Claude-Alain Schmidalter, a démissionné de ses fonctions. Alain Thévaux, il avait déjà été suspendu provisoirement pour fraude.
6: Oui, en cause une procédure pénale qui concerne des activités privées dans son ancienne entreprise d'ingénierie. Le ministère public valaisan l'accuse notamment de fraude et de gestion déloyale pour un préjudice qui pourrait atteindre 300 000 francs, des accusations que Claude-Alain Schmidalter conteste fermement. Il bénéficie de la présomption d'innocence. Swiss Ski avait suspendu provisoirement le dirigeant jusqu'au jugement du tribunal de Brigue. Le procès est prévu le 27 octobre. Claude-Alain Schmidalter a démissionné ce matin de ses fonctions à l'association Crans-Montana 2027 et à Swiss Ski. Dans un communiqué, il explique, je cite, « Je ne prends pas cette décision parce que j'aurai quelque chose à me reprocher. Je la prends parce que les championnats du monde 2027 ont aujourd'hui besoin de clarté. » L'intérim sera assuré par Sébastien Rey, vice-président de l'association Crans-Montana 2027, et par Diego Tsuger, le co-directeur général de Swiss Ski.
4: Alain Thévaux de notre rédaction sportive. 3 halles de la foire du Valais ont été évacuées par la police cantonale valaisanne il y a une heure. Une décision prise à la suite de la découverte d'une valise abandonnée. La police donnera davantage d'informations plus tard. Ce bilan sévère, le canton de Vaud manque d'efficience et de transparence en matière de soutien à la création et au développement d'entreprises. Un constat qui est celui de la Cour des comptes qui le dresse au terme d'un audit publié ce matin. L'année dernière, plus de 24 millions de francs ont été attribués aux entreprises sans qu'il ne soit vérifié que les objectifs déclarés soient réellement atteints. Nos cantons en font-ils assez pour le climat? Sur le papier, oui. Dans la réalité, c'est une toute autre histoire. Verdict de l'Alliance climatique suisse. Elle a passé au crible 7 cantons, dont Genève, Vaud et Fribourg, en Suisse romande. Miguel Hernandez, le rapport pointe une vraie différence entre les plans climat et leur impact réel.
7: Oui Sandra, car sur le papier, les cantons agissent pour le climat, mais dans les faits, l'impact reste bien trop faible. Pourtant, les bons exemples existent. Par exemple, Genève qui met 1 milliard sur la table pour la transition de ses bâtiments publics, ou le canton de Vaud et sa nouvelle stratégie en faveur d'une restauration collective durable. Mais le bât blesse dans 2 domaines cruciaux, et ce, partout en Suisse. Premièrement, notre consommation. On importe massivement des biens qui génèrent les 3/4 de nos émissions de CO2, et là-dessus, les cantons ne font presque rien. Sixième carton rouge, la finance. L'argent des caisses de pension continue d'alimenter les énergies fossiles. Concrètement, même à Genève, bon élève sur le papier, la situation des bâtiments est jugée très mauvaise dans la réalité et le potentiel solaire sous-utilisé. Dans le canton de Vaud, la note globale est insuffisante et Fribourg est particulièrement à la traîne dans le domaine de la mobilité. Pour l'Alliance climatique suisse, il est urgent de passer des paroles aux actes pour que les plans climat ne restent pas que de l'encre sur du papier.
4: Miguel Hernandez en direct de Genève. Et justement, ce matin, le Grand Conseil fribourgeois a voté le plan climat de deuxième génération pour la période 2027-2031. Il comporte 23 mesures pour renforcer l'action du canton en matière de gestion des risques climatiques. L'enveloppe a été portée de 31 à 41 millions de francs. La ville de Genève devra modifier les règles de domiciliation de ses employés. Dans un arrêt révélé par l'Aimant Bleu, le tribunal fédéral donne raison à un collaborateur. Il voulait déménager en Valais tout en gardant son poste de chauffeur poids lourd à Genève. Actuellement, les employés ne peuvent vivre que à Genève, dans une partie du canton de Vaud et de la France voisine. Pour le tribunal fédéral, les activités d'un chauffeur n'ont pas d'intérêt public à restreindre sa liberté d'établissement. Les premières gouttes sont imminentes. Elles ne toucheront le Valais que ce soir grâce au Fön. 18 degrés cet après-midi, 15 au maximum demain sous la grisaille et dans la pluie, la neige même vers 1700 mètres en soirée.
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0: Est-ce qu'on sait goûter la vie sans la penser? Peut-être qu'à des moments on y arrive, hein. On ne se perd pas dans des tergiversations, pas de manœuvres pour repousser l'action, on y va quoi. On est confiant et puis on verra bien. Là par exemple, on est prêt, tout à fait disposé à aller voir avec le groupe Feu Chatterton.

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Allons voir Feu Chatterton, mais oui, on va aller les voir en concert même à l'Arena de Genève, ce sera le 8 décembre. Jacotine, ou Jacotaine, Jacotine, mais en même temps, elle s'est autorisée un petit accent aigu pour une Australienne, hein, c'est original. Shut You Down, c'est son nouveau single qu'on partage.

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0: Vous faites peut-être partie de ces filles de 1973, enfin 73, comme chante Vincent Delerme. Oh, bah alors la fille qui est invitée au bureau des titres cette semaine est de 2007. C'est la vaudoise Lady O qui nous parle de ses chansons préférées à 9h15 tous les matins. Et bien là, c'est un groupe de bal, Lost in Lona, avec un tout nouveau single, Now I Feel It.
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Le groupe indie folk balois Lost in Lona, Now I Feel It. Le groupe présente ses nouvelles chansons, bah un petit peu loin d'ici hein, quand même, Munich, Hambourg, Berlin, Vienne, pour le mois d'octobre et novembre, ça va plutôt être ça. Mais nous, on vous ouvrira l'agenda des spectacles demain, peu avant 9h, comme ça vous saurez où sortir ces prochains jours.

0: En découverte, Aaron, Not for a Lack of Trying.
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0: Prudence, sur l'autoroute Lausanne-Neuchâtel, on signale des objets sur la chaussée entre Chaboronnet et Yverdon Sud, en direction de Neuchâtel.
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0: N'est-ce pas adapté, Grand Corps Malade, Anna Kova? C'est la bande originale du film hein, Patient, qui est sorti 2017, réalisé par Grand Corps Malade et Mehdi Idir. Il est 12h31, Marine Kaltenbacher nous parle d'un artiste suisse.
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2: Aujourd'hui, direction Zurich, puisqu'on parle de Noah Parks.

Il a grandi à Chafouze. Il a d'abord entrepris des études d'informatique. Il a travaillé quelques temps comme vidéaste. Et puis, il a failli devenir enseignant avant de finalement réaliser qu'il voulait faire une école supérieure d'art et prendre le temps de devenir auteur, compositeur, chanteur et producteur. Une bonne décision pour Noah Parks puisque son premier album Spot sort l'année dernière. Il a été enregistré à Baden avec Philippe Treyer, un producteur suisse. Et dans cet album, on retrouve 10 chansons qui parlent du passage à l'âge adulte. Cet album lui vaut le titre de Best Talent chez SRF Dry avec Something to Feel.

Noah Parks, il a joué à Stars in Town, Moons and Stars ou encore Luzern Live. Un début incroyable pour cet artiste zurichois. Son tout dernier single est sorti le 18 septembre dernier et s'appelle Fucking It Up. Une chanson écrite et enregistrée dans un studio en sous-sol à Winterthur. Et quand Noah Parks parle de ce morceau, il dit que c'est un hymne pour les gens qui réussissent à foncer dans le seul arbre au milieu d'un vaste champ complètement dégagé. On l'écoute dans Helvetikus sur

0: Cure, amoureux le vendredi, Friday I'm in love, peut-être, oui, mais d'ici là, on va célébrer autre chose. Demain, journée spéciale sur RTS Option Musique, Amy Winehouse, à l'occasion des 20 ans de l'album Back to Black. Fairuz Kairi va nous préparer plein de rendez-vous pour nous raconter l'histoire d'Amy Winehouse et pour écouter les chansons de cet album. Alejandro Reyes a de nouveaux titres, celui-ci par exemple, Para mí.
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1: Ay, Alejandro.
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1: Ah bah ouais, hein, Elena Summer Buggy. Bon, l'été est derrière nous, donc là on va se mettre des doudounes bientôt. On va cacher nos imperfections, nos poignées d'amour. 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Le maillot de bain est dans le tiroir. Oui, oui, bah, on en reparlera dans quelques mois. On a le temps, hein, d'ici le prochain été.

Époque bleue et Marilou, les mots, eh ben les mots seront bleus. À 15h30, je vous ai choisi une chanson très touchante de Cyril Mokayesh et ses mots sont pour son fils adolescent. On verra ça cet après-midi. Des mots, oui, des mots, le groupe Aline en a évidemment. Et ils sont très pimentés, chaud bouillant pour la vie électrique.

White Flag, Dido, on arrive gentiment au bout de cette échappée. Encore 2-3 minutes qu'on va passer avec Huge Overkill. Et cet après-midi, il y aura un portrait de l'artiste suisse Malt. On ira aussi au Mexique avec Emmanuel Binchedler. Bon, allons-y maintenant avec Girl, You Will Be a Woman Soon pour les 2 minutes qui nous restent.

0: 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La dame est là. C'est Emmanuel Binchedler qui vous accompagnera juste après les informations. Bel après-midi.
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0: Il est 13h.
2: Pierre-Étienne Joie.
3: Israël rend hommage aux victimes de l'attaque du Hamas d'il y a 3 ans. Le 7 octobre 2023 aurait été la journée la plus meurtrière de l'histoire du pays. Des cérémonies ont lieu toute la journée. L'attaque avait tué 1221 personnes. 251 avaient aussi été enlevées et emmenées à Gaza, dont 44 corps. En France, au lendemain d'une grosse journée de mobilisation, les cours ont repris dans la majorité des lycées, avec toutefois quelques blocages, à Paris notamment. L'Union syndicale lycéenne et l'Union étudiante appelle à de nouveaux cortèges demain dans la capitale et dans d'autres villes. Hier, entre 260 000 et 450 000 personnes ont manifesté partout en France. Le prix Nobel de chimie a été décerné au Français Henri Kagan et au Japonais Kenzo Sohai. Les deux scientifiques ont été récompensés pour leur recherche en catalyse asymétrique des réactions destinées à la fabrication de produits pharmaceutiques. Henri Kagan, 95 ans, est aujourd'hui professeur à l'université Paris-Saclay. Kenzo Sohai, 76 ans, est lui professeur à l'université des sciences naturelles de Tokyo. Les députés fribourgeois ont voté le plan climat de deuxième génération pour 5 ans, 23 mesures pour renforcer l'action du canton en matière de gestion des risques climatiques. L'enveloppe passe de 31 à 41 millions de francs. Le supplément ira à parts égales 5 millions de fois à des mesures d'adaptation et de soutien en faveur de l'agriculture ainsi que de revitalisation des forêts et des cours d'eau. C'est le peuple qui décidera si les conventions collectives de travail doivent primer sur les salaires minimaux cantonaux. Les syndicats et la gauche ont déposé plus de 100 000 signatures pour le référendum contre une réforme acceptée par le Parlement. Actuellement, une CCT ne peut être étendue que si elle ne contient rien de contraire au droit fédéral ou cantonal. Ainsi, les salaires minimaux cantonaux l'emportent sur ceux prévus par les CCT convenus entre les partenaires sociaux. À noter que dans les cantons de Genève et Neuchâtel, les salaires minimaux prévalent déjà. Claude Allègre-Schmidalter démissionne 2 fois, suspendu de ses fonctions de président du comité d'organisation des championnats du monde de ski alpin 2027 à Crans-Montana et de son poste de vice-président de Swiss-Ski. Il quitte les deux. Claude Allègre-Schmidalter devra se présenter le 27 octobre devant le tribunal d'arrondissement de Brigue. Il est accusé avec une autre personne d'une fraude qui n'a rien à voir avec le monde du ski. Cela concerne la gestion d'une entreprise. C'est une première depuis plus de 30 ans. 2 cas de botulisme alimentaire ont été détectés en Valais. 2 personnes ont été intoxiquées et sont actuellement hospitalisées. Elles ont reçu un traitement antitoxine. Il n'y a pas de risque de contagion. Un rappel de produit a été diffusé par l'Office fédéral de la sécurité alimentaire et des affaires vétérinaires en raison d'une suspicion concernant une terrine de jarret de porc vendue sur les marchés de Sierre et de Martigny ainsi que dans certaines boucheries. Lélo ont été retirés du marché. Les personnes qui ont acheté un produit de ce type sont appelées à ne pas le consommer, à ne pas l'ouvrir. Le produit doit être jeté. La pluie est prévue cet après-midi, mais temps sec en Valais jusqu'en soirée avec une tendance au feu. Température en pleine entre 17 et 21 degrés. Demain jeudi, temps couvert avec des précipitations en toute région, souvent continues, parfois soutenues, notamment le long des Préalpes. Limite puis neige vers 1700 mètres d'ici la soirée. Pas plus de 11 degrés en fin de journée.
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5: Avec le temps, nous y sommes et nous sommes ensemble jusqu'à 16h. On va commencer avec une chanson oubliée qu'on a un grand plaisir de faire revivre et peut-être à vous faire découvrir. Elle s'appelle Les Amants d'un jour, cette chanson. C'est pas la plus connue de l'album Osez Joséphine qui était sorti en 1991. Très beau travail, signé Alain Bachung. Et c'est avec donc Ces Amants d'un jour que l'on débute notre Avec le temps. Si c'est maintenant que vous arrivez, bonjour et bienvenue.

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1: Un petit bijou, cette chanson « Les amants d'un jour » caché comme ça, comme un bonus un petit peu caché de l'album « Osez Joséphine ». C'est en 56 qu'elle est sortie cette chanson, composition de Marguerite Monod, interprétée par Piaf, et reprise par Alain Bachung en 1991. Place à quelque chose de tout nouveau, c'est Oshi. Oshi qui essaye tant bien que mal d'exorciser une rupture ô combien douloureuse et qui tente de se relever. Cette nouvelle chanson s'appelle « Pleurer en dansant ».

Oshi pleurait en dansant tout à l'heure, très loin de cette noyade émotionnelle et lacrymale. Bronze Cubit à l'instant, une relique du tout début des années 90. Place à Hippocampe Fou, nous sommes en janvier 2026 quand sort cette nouvelle chanson. Son vrai nom à Hippocampe Fou, c'est Sébastien Gonzalez, il est né du côté de Thonon-les-Bains. Mais écoutons-le plutôt que d'en parler. Cette nouvelle chanson s'appelle « Une année de plus ».

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Hippocampe fou tout à l'heure avec une année de plus, c'est le titre de sa nouvelle chanson Hippocampe fou que nous avons rangé à sa place dans le tiroir nommé rap introspectif. Et puis à l'instant Civiliam que nous allons aussi pouvoir remettre à sa place sur l'étagère rayon musique bernoise 2026. 13h22, c'est le moment absolument idéal pour ouvrir un carton. Dessus est écrit, oulala, satire féministe teintée d'humour noir.

0: Il y a eu un autre temps le célèbre duo Womack & Womack, directement descendante de ce duo-là, The Womack Sisters à l'instant. C'est tout nouveau, c'est sorti le 8 juillet 2026 pour être précise. C'est un trio qui est composé donc par trois sœurs, les sœurs Womack qui s'appellent Zeymani, Kucha et Beji. Voilà pour la découverte du moment. Et puis là, place à une autre découverte, mais c'est une redécouverte. C'est l'heure de Suisse Attitude.
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0: Aujourd'hui, dans Suisse Attitude, une chanson qu'on a souvent attribuée à un groupe, enfin pour qui s'en souvient, mais en fait, ça n'a jamais été un groupe. Je m'explique. En 1982, dans un studio de Ditticon, en zone zurichoise, un homme du nom de Malte Dobertin, ou Dobertin, s'enferme et convoque autour de lui des musiciens venus d'Allemagne, dont un batteur, Kurt Kress, qui posera ses baguettes sur 12 000 enregistrements au fil de sa carrière. Excusez du peu, hein, pour des noms comme Freddie Mercury ou Tina Turner, tout en restant, comme on le décrira de lui, un homme de l'ombre. De cette rencontre va naître un album qui s'appelle Cool Running, c'est sorti en 1983, un album autoproduit, signé par un seul nom de scène, Malte. Sinners en est extrait. Il faudra attendre 2019, donc 36 ans plus tard, pour que Dobertin raconte lui-même sobrement qu'il n'y a jamais eu de groupe, que Malte, c'était lui tout seul. Un travail en studio, juste lui, et une ambition tenue loin des projecteurs. C'est peut-être ça la vraie signature suisse, bâtir quelque chose de très solide, à l'abri du regard, et laisser le temps faire le reste.

Malte, donc un seul homme et pas un groupe. La chanson Sinners se trouve sur l'album Cool Runnings, complètement autoproduit, qui était sorti en 1983. Nous étions du côté de Dittikon aujourd'hui dans la région zurichoise pour notre Suisse Attitude.

Pas mal l'accent, pas mal. Des femmes de caractère occupent l'espace depuis quelques minutes. Brigitte Bardot avec Harley Davidson tout à l'heure et Zao de Zagazan à l'instant reprenait Neun und Neuftig Luftballon. Changeons de monde, de caractère, de rythmique, de tout en fait avec le slow de François V.

Du temps. Du temps et de la douceur, c'est la proposition de cet après-midi. Ciao Bella Rose à l'instant. Et puis le slow de François V tout à l'heure, c'est son tout nouveau projet musical. Place maintenant à une boulette, enfin à la boulette. C'est Diams, Souvenir, sorti il y a déjà 20 ans.

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Box Died, une chanson qui parle d'apparence, d'intimité, de relations difficiles. Ambiance feutrée pour évoquer ces thématiques. C'est le choix de Célane. Célane a 19 ans, elle vient de Zurich et son credo, un monde assez dark. La suivante, absolument rien à voir. C'est Corinne qui a participé il y a quelques années au projet Back dans les Bacs, un album hommage qui a voulu revisiter les plus

du grand succès du rap et du R&B des années 90 et 2000. Et elle, elle a repris un tube de IAM qui était sorti en 93 et qui s'appelle « Je danse le Mia ».

0: Je danse le mi à l'instant repris par Corinne, direction de la rédaction. C'est l'heure de vos infos. 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
1: Pierre-Étienne Joie.
2: En France, plusieurs syndicats de l'éducation nationale ont appelé à une journée de grève et de manifestation demain jeudi en soutien à la mobilisation des lycéens. Environ 30 000 lycéens sont privés de cours en présentiel pour plusieurs semaines. Dans les 24 lycées qui ont été incendiés ou saccagés au cours du mouvement, a affirmé le ministre de l'Éducation. Déclaration au lendemain d'une journée où ont été recensés dans les rues 266 000, selon le ministère de l'Intérieur, à 450 000 manifestants. Selon les organisateurs. Israël rend hommage aujourd'hui aux victimes de l'attaque du Hamas il y a 3 ans. Des cérémonies dans tout le pays, sur tous les lieux des différentes attaques. Un hommage aux victimes juste avant des élections marquées par la mémoire du 7 octobre 2023. Journée la plus meurtrière de l'histoire du pays, dont les défaillances sécuritaires n'ont toujours pas fait l'objet d'une enquête indépendante. Le prix Nobel de chimie a été décerné au français Henri Kagan et au japonais Kenzo Sohai pour avoir élucidé le mystère expliquant pourquoi une seule des deux formes de certaines molécules apparaît dans la nature. Une découverte majeure pour le développement de médicaments. Une partie de ce secteur, la catalyse asymétrique, avait déjà été primée en 2001, mais pas le professeur Kagan, considéré en France et dans le monde comme le père de cette technique. Après la chimie, autour de la littérature, ce sera demain jeudi. Les députés fribourgeois ont dit oui à un soutien exceptionnel à fonds perdu à l'agriculture dans le contexte de la sécheresse. Le montant de 10 millions au moins, dont 5 issus du plan climat, ira à des aides ciblées. Le gouvernement n'exclut pas à ce stade d'examiner une aide ponctuelle non remboursable. De nouvelles frappes de drones et de missiles russes sur l'Ukraine ont fait au moins 15 morts la nuit passée, a indiqué le président Volodymyr Zelensky. Les infrastructures énergétiques sont visées. L'approche de l'hiver fait craindre la répétition du scénario de l'hiver dernier lorsque la Russie a bombardé sans relâche les sites énergétiques, plongeant dans le noir et le froid des millions de foyers. Des restrictions sont déjà instaurées à Kiev. Les Houthis ont tiré de nouveaux missiles sur l'aéroport de la capitale saoudienne. Ils ont été interceptés selon Riyad. L'Arabie saoudite tente également de contrer ses combattants pro-iraniens dans le Yémen voisin. L'offensive éclair des Houthis en septembre leur a permis de prendre le contrôle de l'ensemble du littoral du Yémen, donnant sur la mer Rouge, et de renforcer leur emprise sur le détroit de Bab el-Mandeb qui relie l'Asie à l'Europe via le canal de Suez. Il est champion de Formule 1, mais c'est à vélo que Valtteri Bottas rejoint Singapour pour le prochain Grand Prix. Le Finlandais est en route, parti dimanche soir de Sepang en Malaisie, où a lieu la dernière course de F1, 350 km en gravel. Il est attendu ce soir ou demain matin à Singapour. Frédérica Brignone et Sofia Goggia ne participeront pas à la première épreuve de la Coupe du Monde. Cette saison, les deux skieuses italiennes renoncent à prendre le départ du géant à Sölden le 24 octobre. L'une a subi une nouvelle intervention chirurgicale, l'autre est toujours en rémission de ses infections virales. De la pluie cet après-midi un peu partout en Suisse, elles toucheront le Valais que ce soir grâce au Fön, 18 degrés, 11 au maximum demain soir avec encore de la pluie et de la neige jusque vers 1700 mètres en soirée. Des éclaircies prévues vendredi par endroits.
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0: Ah, Vita et Slimane, toute une histoire, une collaboration issue d'un coup de foudre musical qui a eu lieu en 2016. En 2018, ils officialisaient leur duo et en 2019, ils le concrétisaient avec l'album Versus. Puis en 2020, Versus chapitre 2, séparation, fin 2021. Voilà pour les histoires temporelles de ce duo Vita et Slimane de l'or. C'est la chanson avec laquelle on va commencer, se trouve sur Versus chapitre 2.

Angèle a pris un virage électro ces derniers mois. Concrétisation avec Instinct, son troisième album, qui sortira officiellement vendredi prochain, le vendredi 16 octobre. Une seule vie, c'était le premier single de l'album. Il est sorti en août 2026. On va même pas se souvenir de quand c'est sorti. Par contre, on va juste profiter et se gargariser de ce Let's Groove, Earth, Wind and Fire.

0: Balance à l'instant par le duo Vanni et Flavia Coelho. Changeons de monde, direction Bienne, à la rencontre d'une jeune femme, auteure, compositrice, interprète. Elle est d'origine anglo-indienne, son nom de scène, Naveni.
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Une chanson qui sonne un peu comme un exorcisme, hein. Thérapie Taxi été 90, que de souvenirs et pas forcément des bons. La suite augure de quelque chose de meilleur, quoique peut-être pas. Le titre de cette nouvelle chanson, c'est « Oublie-moi ». Elle est signée par Ariane Bonzini. C'est un chanteur français qui monte, qui monte, qui monte en ce moment. Et puis juste après, on prendra la direction du Mexique. Ce sera l'heure de boum boum pour notre carte postale aujourd'hui.

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1: Direction le Mexique aujourd'hui pour notre carte postale de Boom Boom. Imaginez votre arrivée à Coatepec, une petite ville accrochée aux montagnes de Veracruz. Dans l'air flotte une odeur de café qu'on torréfie encore à l'ancienne. Une humidité tiède vous entoure et s'insuffle dans chacun de vos vêtements. Autour de vous, des façades coloniales, des bougainvilliers qui débordent des balcons en fer forgé rouillé. On marche tranquillement à Coatepec parce qu'on a le temps. C'est dans ce décor qu'a grandi Natalia Lafourcade. Et le Mexique d'aujourd'hui porte à sa tête Claudia Sheinbaum, première femme présidente du pays. Mais ce symbole se heurte à une réalité âpre. Les cartels pèsent sur le quotidien et les femmes en payent le prix fort chaque jour. Dans ce contexte, la musique n'est pas un simple divertissement, elle devient un espace où respirer. Et non, Natalia Lafourcade n'est pas tombée du ciel, pourtant on pourrait penser que c'est un ange tombé du ciel. Elle est née dans une famille de musiciens, un père chilien installé au Mexique, une mère pianiste qui lui a mis les mains sur un clavier avant qu'elle ne sache lire. Elle chante depuis qu'elle a 3 ans, 20 ans de carrière plus tard, portée par des Grammys. Elle creuse toujours le même sillon. Une musique mexicaine ancestrale, revisitée avec une infinie délicatesse. Comme Frida Kahlo en peinture, elle expose son intériorité à nu. Et chez elle, peut-être que rien n'est vraiment brut à l'état sauvage, comme ça peut l'être des fois pour Frida Kahlo. Tout est poli, patiné, comme façonné par des générations et des générations de musiciens. La chanson qu'on va écouter aujourd'hui s'appelle « Cancionera ». Elle l'a enregistrée d'une seule traite, en une seule prise, sur une bande analogique, pour ses 40 ans. Le mot désigne une chanteuse de rue, diseuse de chansons.

Il existe un dicton mexicain qui dit « No hay mal que por bien no venga ». Il n'y a pas de mal dont ne vienne un bien. Natalia Lafourcade et Cancionera étaient l'incarnation de ce dicton mexicain, un baume pour le cœur mexicain, un baume latino-américain aussi, et jusqu'ici en Suisse, où on en manque cruellement de baume au cœur en ce moment.

0: En tabulation libre autour de la planète, Never Going Home à l'instant par Kungs et puis à toi tout à l'heure, c'était Joe Dassin.
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0: Dans les Préalpes vaudoises, la route reliant Aigle au CP est fermée dans les deux sens à la suite d'un accident.

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Il en était aussi beaucoup question tout à l'heure lors de la découverte d'un nouveau duo. Une rencontre complètement improbable entre la chanteuse suisse-alémanique Léa Lu et Carlos Leal pour la chanson Travel Song. C'est une toute nouvelle chanson et cette rencontre improbable, elle s'est faite entre les deux artistes, donc Léa Lu et Carlos Leal, à la suite d'une discussion, on pourrait dire, sur Valo Cam, qui est un grand globe-trotteur. C'est comme ça qu'ils se sont rencontrés, ils ont eu envie de collaborer et d'unir leurs univers musicaux tellement différents. Le résultat, ben c'est la chanson qu'on écoutait juste avant, Travel Song. Là, Bam Bam, c'est une autre rencontre, un autre duo, une autre évidence peut-être, entre Camila Cabello d'un côté et Ed Sheeran de l'autre.

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0: Aux gens du vide par Memouna à l'instant.
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0: Dans les Préalpes vaudoises, la route reliant Aigle au Cepet est fermée dans les deux sens et ce, suite à un accident.

0: En toute humilité, un peu de soleil et de légèreté, hein. C'est toujours bon à prendre. Chico Buarque à l'instant avec Essa Masata Differente. Retour de la chanson et de la musique juste après vos infos. 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Il est 15h, c'est l'heure de vos infos.
1: Pierre-Étienne Joie.
2: Le personnel de Tamedia en Suisse romande dénonce la nouvelle saignée annoncée lundi par l'éditeur zurichois dans l'ensemble de ses titres. Il demande à la direction de renoncer au licenciement et réfléchit à des moyens de mobilisation. 41 licenciements sont prévus en Suisse, dont 13 à Lausanne et Genève. Les rédactions concernées critiquent aussi le recours à l'IA et à l'automatisation. Israël commémore toute la journée les attaques meurtrières du 7 octobre 2023. Ces attaques et la guerre qui ont suivi ont changé la donne pour les communautés juives dans le monde, même en Suisse où les personnes de confession juive se sentent toujours plus menacées. L'an dernier, la coordination intercommunautaire contre l'antisémitisme et la diffamation, la CICAD, a enregistré le plus grand nombre d'actes antisémites depuis le début des mesures en 2003. C'est surtout sur Internet que se produisent ces attaques. Elles sont plus nombreuses aussi en Suisse romande qu'en Suisse alémanique. La défense des droits des personnes homosexuelles a connu un revers au Conseil des droits de l'homme à l'ONU à Genève. Les responsables d'un projet de texte ont été contraints de le retirer. Le texte affirmait que la pénalisation est incompatible avec les principes internationaux des droits humains. Il relayait également une préoccupation liée à l'augmentation des violations des droits humains contre les personnes homosexuelles en raison des lois qui pénalisent leurs relations. Parmi celles-ci figurent des condamnations à la peine capitale ou à la torture. À Genève, un recours contre l'obligation d'accepter les paiements en espèces dans les restaurants, les cafés et les hôtels a été rejeté. Un établissement du centre-ville qui fonctionne exclusivement avec des moyens de paiement électronique avait attaqué en justice une modification de la loi. Les juges estiment que l'intérêt public l'emporte. Les juges mentionnent la protection des consommateurs et de leurs données, ainsi que l'inclusion des personnes âgées, jeunes ou vulnérables. Osterwalder Technologie AG à Lys, dans le canton de Berne, va supprimer 18 emplois spécialisés dans la conception de la fabrication de presses pour la métallurgie. L'entreprise affirme que cette réduction des effectifs est moins importante que prévu initialement. En août, l'entreprise avait évoqué 3 fois plus de suppression. La direction avait alors évoqué des raisons financières et le ralentissement des commandes. 60 personnes ont péri dans les inondations depuis la mi-septembre en Thaïlande. Plusieurs jours de pluie diluvienne avaient submergé plusieurs quartiers de Bangkok, la capitale placée dans son intégralité en état de catastrophe naturelle. Les eaux s'y sont en grande partie retirées depuis, mais des inondations touchent toujours 27 des 77 provinces du pays d'Asie du Sud-Est.
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2: Quelle que soit votre direction, soyez prudent si vous circulez sur l'autoroute Yverdon-Lausanne. On signale des animaux sur la chaussée entre La Sarra et Cossonay. L'ensemble des stands de la Foire du Valais à Martigny est ouvert à nouveau depuis 13h30. En fin de matinée, 3 halles avaient été évacuées à la suite de la découverte d'une valise abandonnée. Elle a été neutralisée par des spécialistes en déminage. De la pluie cet après-midi, 18 à 21 degrés. Pour demain jeudi, un temps couvert encore avec des précipitations en toute région, souvent continues et soutenues localement, notamment le long des préalpes. La limite pluie-neige va s'abaisser à 1700 mètres en soirée. Température en baisse, 15 le matin. 11 en fin de journée.
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0: Ah ben l'automne est là, est enfin là pourrait-on dire, mais regardons quand même plutôt sur notre gauche ou sur notre droite, en tout cas ailleurs que droit devant nous, avec ce souvenir en bas là-bas, Maxime Le Forestier, c'est la chanson qu'on a choisie pour ouvrir cette troisième et dernière heure d'Avec le temps de ce mercredi après-midi. Bonjour et bienvenue si c'est maintenant que vous arrivez.

un coup de gueule de Zazie sur plein de choses qui l'agacent, des querelles de voisinage, des jalousies, le piège de la comparaison permanente, j'en passe, et des meilleurs, peu importe. Single sorti au mois de mai cette année, single qui annonçait son 12e album studio qui est sorti au début du mois. C'était le 2 octobre, album qui s'appelle Volatile. Merci Zazie pour ce coup de gueule, ça fait du bien. Là on continue avec une chanson des Rolling Stones, Start Me Up.

Escapade montréalaise avec le groupe Clay and Friends à l'instant et c'est tout. Et la place à Animore. Animore, c'est un trio. Un trio, on peut dire suisse. Hein. Ils se sont rencontrés à Lugano. Elle, c'est une chanteuse de par ici. Eux, ils sont deux autres. Ils viennent du Nord, Finlande, Norvège, Suède, enfin par là-bas. Ils s'appellent donc Animore et leur chanson, c'est Another One.

Temps à nouveau par Jean-Louis Aubert et la place à quelque chose de nouveau. C'est une découverte qu'on a envie de déposer au creux de vos oreilles comme ça. C'est un extrait du nouveau projet musical de Beck. Il s'appelle Lonesome. Il est sorti au mois de septembre, le 18 septembre et le 15 juillet est sorti un premier single que l'on vous fait découvrir de temps en temps comme ça sur RTS Option Musique. In the Night est le titre de cette chanson. Et puis juste après, autre moment suspendu, ce sera Les Mots Bleus avec Karine Delphini.

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1: Cyril Mokayesh est un artiste engagé de manière générale, hein, pas que politiquement. Il l'avait dit d'ailleurs, prendre la parole et exposer une partie de soi, c'est déjà un engagement. Et il fait ça, il parle d'amour, de sa vie, de ses doutes, de ses indignations. Il a quelque chose à dire, à raconter. Il observe ce qui se passe autour de lui, il cherche à mettre des mots dessus. Et s'il peut lier ses observations sur le monde aujourd'hui avec ses propres histoires personnelles, il le fait volontiers, comme ça avait été le cas pour son album Clôture en 2017, qu'il décrivait comme étant le petit film de cette période. Le monde extérieur et son monde intérieur sont souvent mêlés l'un à l'autre. Cyril Mokayesh ne s'enferme pas. Avec le disque Dyad, il y a 5 ans, il s'est davantage tourné vers la nature et aussi l'intériorité en disant « j'ai eu envie d'ouvrir les fenêtres ». Et puis 2023, il a rendu hommage à Georges Moustaki avec un album dédié à ses chansons intitulé « Le temps de vivre ». Et puis ce contemplatif, actif, j'aurais envie de dire, a sorti l'album « Bonne chance pour la suite ». C'est son nouveau disque. Il pose un regard sur notre époque. Et bien sûr, il y a de la colère, mais il y a toujours de l'espoir. Il dit « Je veux toujours croire au vivre ensemble, au soleil radieux. Les gens n'ont jamais eu autant besoin d'être aimés. » Et dans cet album, il y a plusieurs chansons d'amour. Il y en a une qu'il adresse à son fils, c'est celle qu'on va écouter là dans quelques secondes. Juste encore vous dire que dans son actualité, il y a la parution de son premier livre, « Regardez passer les trains », qui est aussi le titre de la première chanson de son album. C'est un recueil de chroniques, de réflexions sur notre époque et sur sa vie. L'histoire d'un gars de 40 ans qui essaie de gagner sa vie en chantant et qui raconte ses histoires sentimentales. Et comme dans ses chansons, Cyril Mokayesh écrit avec panache, tendresse et humour. C'est un artiste qui prend les chemins de traverse, qui ose et qui avant toute chose a envie de faire ce qui lui ressemble vraiment. Et pour les mots bleus, de ce nouvel album, on va écouter les mots qu'il adresse à son fils adolescent. À ce soir.

0: belle déclaration d'amour et de tendresse à son fils adolescent, à ce soir, qui figure sur le nouvel album de Cyril Mokayesh. Bonne chance pour la suite. Je vous ai choisi cette chanson pour les mots bleus du jour.
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Tick Season à l'instant, Parano à Cahan, et nous étions avec Serge Gainsbourg tout à l'heure, et le souvenir, si Sex and Sun, la place à quelque chose de très spécial. Nous sommes en octobre et notre radar de ce mois d'octobre, c'est Aino Salto, artiste qui aime bien titiller, qui aime bien déranger. Elle est bernoise et sa chanson, c'est Poppies Forever.

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Cœur de loup à l'instant, Philippe Lafontaine. Nous étions avec le radar de ce mois d'octobre tout à l'heure, Aino Salto, la bernoise, avec Poppy's Forever. Là, place à un autre duo entre Stress et Linda Ellis. Vous entendez peut-être des bruits de fond derrière. C'est Marine Kaltenbacher qui est arrivée tout en délicatesse dans le studio. Enfin, qui... Voilà, il y a quelques trucs, c'est pas grave. Quelques trucs qui sont tombés, mais c'est pas grave. Il y a pas mort d'homme. Donc, ce nouveau duo entre Stress et Linda Ellis, cette chanson s'appelle You.

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1: Besoin de faire de grandes déclarations et de surtout des confidences. Let Her Go à l'instant par Passenger. Nous étions avec le duo.

0: Disco en Égypte à l'instant par Bon Entendeur et c'est Tandem juste après vos infos. Tandem animé aujourd'hui par Marine Kaltenbacher. Il est 16h.
1: Pierre-Étienne Joie.
2: Marlène Reusser en or en Slovénie. La cycliste bernoise a conquis à Ljubljana son 5e sacre européen du contre-la-montre à l'âge de 35 ans. Également double tenante du titre mondial dans la spécialité. Marlène Reusser s'est imposée avec 23 secondes d'avance sur sa dauphine, la néerlandaise Demi Vollering. Un budget adapté pour le canton de Vaud à la suite de l'adoption par la population vaudoise de l'initiative des 12% le 27 septembre. Le Conseil d'État revoit son budget 2027. Il propose au Grand Conseil de compenser la diminution des recettes fiscales de 272 millions de francs par des mesures d'économie de 100 millions et par des revenus supplémentaires de 172 millions. Les salaires des fonctionnaires ne seront pas touchés. Piero Marchesi succède à Claudio Zalli au Conseil d'État tessinois. L'UDC du canton aura dû attendre près d'un siècle pour faire son retour au Conseil d'État. C'est chose faite depuis ce mercredi avec la cérémonie d'investiture de Piero Marchesi qui succède donc à Claudio Zalli de la Lega. Celui-ci avait démissionné de son poste le 30 septembre au terme d'une retentissante affaire juridique et médiatique. Piero Marchesi restera en fonction au moins jusqu'aux prochaines élections cantonales d'avril 2027 et au-delà s'il devait être reconfirmé dans son mandat. Les Houthis ont effectué un nouveau tir de missile sur l'aéroport de Riyad, la capitale saoudienne. L'Arabie saoudite tente de contrer ses combattants pro-iraniens au Yémen, des hostilités qui ont fait plus de 200 000 déplacés. Riyad a de son côté dit avoir intercepté un tir de missile dans le nord de la ville où se situe l'aéroport, déjà visé cette semaine. Par ailleurs, de nouveaux affrontements dans l'ouest du Yémen ont fait au moins 62 morts, ce qui fait plus de 330 le nombre de combattants tués depuis lundi. Les CFF ont annoncé la fermeture de 13 guichets dans les gares à compter de début 2027 en Suisse. Cette mesure s'explique par la forte baisse de la demande de billets aux guichets. À l'avenir, 102 agences avec personnel continueront d'être exploitées. En Suisse romande, une gare est concernée, celle de Genève, au Vive. Le prix Nobel de chimie aux Français Henri Kagan et aux Japonais Kenzo Sohai. Les deux scientifiques sont récompensés pour leur recherche en catalyse asymétrique des réactions destinées à la fabrication de médicaments. Et sans lien avec le Nobel, des scientifiques de l'École Polytechnique Fédérale de Lausanne ont mis au point un moteur flexible semblable à un fil. Celui-ci convertit l'énergie électrique en mouvement d'un diamètre de 1 à 3 mm. Ce fil effectue des mouvements linéaires. Grâce à lui, les chercheurs ont pu soulever une barre chocolatée de 46 grammes. Selon les PFL, ce type de moteur pourrait servir au développement d'exosquelettes souples ou de prothèses légères pour améliorer la mobilité. L'auteur genevois Joël Dicker a annoncé sur les réseaux sociaux la sortie de son nouveau roman, Crash. Ce sera le 19 janvier de l'année prochaine. Il avait sorti son dernier ouvrage en mars 2025. Ce nouveau roman sera lui aussi publié par la maison d'édition genevoise Rosie & Wolf, créée par l'auteur lui-même. La pluie cet après-midi met en sec en Valais jusqu'en soirée avec une tendance au feu. Température en pleine 17 à 21 degrés. Demain jeudi, temps couvert avec des précipitations en toute région, souvent continues, parfois soutenues, notamment le long des Préalpes. Limite pluie neige vers 1700 mètres d'ici la soirée, pas plus de 11 degrés en fin de journée. Et vendredi, encore de la pluie dans les Préalpes le matin, puis passage à un temps assez ensoleillé et 15 degrés.
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3: Et oui, je suis seule sur mon tandem aujourd'hui pour vous accompagner jusqu'à 19h. Alors, on est ensemble. Vous avez le WhatsApp de la radio à disposition. 076 400 22 77. Ou alors, vous me dites tout. Qu'est-ce que vous voulez entendre comme chanson? Comment est-ce que vous allez aujourd'hui? Est-ce que vous avez passé un bon début de semaine? On est arrivé à la moitié, nous sommes mercredi. Et on va faire aussi un retour dans les années 80. On parlera nouveautés et il y aura notre match dont je vous parle un peu plus tard. Et là, on démarre avec la Isla Bonita. Voici Madonna.

Marée haute de Gaëlle Faye sur RTS Option Musique. Alors vous le savez, le mercredi c'est le match. On vous donne deux artistes et vous devez les départager. Qui est votre préféré? Quelle chanson est-ce que vous voulez entendre plus tard à 18h30? Tout ça, ça se passe au 076 401 22 77. Et alors nos deux artistes aujourd'hui, justement, eh bien on va faire d'abord un petit détour par l'Angleterre avec une voix qu'on reconnaît dès les premières secondes, puisqu'on va parler de...

James Blunt, c'est notre premier concurrent aujourd'hui dans ce match du jour. Et alors avant la musique, son parcours est plutôt étonnant. James Blunt a été officier dans l'armée britannique, puis au début des années 2000, changement radical de vie, il quitte l'armée pour se consacrer entièrement à la musique. En 2004, il sort son premier album qui s'appelle Back to Bedlam, qui est porté notamment par You're Beautiful, qu'on écoute en ce moment, ou encore Goodbye My Lover. L'album se vend à plus de 17 millions d'exemplaires. James Blunt qui va tout bientôt sortir un nouvel album. Direction maintenant l'Écosse.

Face à James Blunt, on a décidé de mettre une voix pleine de soul, Paolo Nutini. Alors, il naît à Paisley en 1987 et il grandit dans une famille où la musique est très présente. Alors, malgré son nom italien, sa famille est installée en Écosse depuis plusieurs générations. Il est très jeune quand il décide de se consacrer sérieusement à la musique et en 2006, à 19 ans seulement, il sort son premier album « These Streets ». 3 ans plus tard arrive Sunny Side Up. Paolo Nutini, on l'a vu il n'y a pas si longtemps que ça, au Montre Jazz Festival. C'est notre deuxième concurrent pour ce match de ce mercredi. Alors, qui va gagner entre James Blunt et Paolo Nutini? C'est vous qui décidez au 076 401 22.

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0: Robbie Williams fait partie du boys band Take That qu'il quitte en 1995 et puis sa carrière solo, ben, elle stagne un peu jusqu'à la sortie de cet album Angel en 97, album qui s'appelle Life Through a Lens. Un coup d'œil sur la route.
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0: Dans les Préalpes vaudoises, la route reliant Aigle au CP est interdite au trafic en raison d'un accident.

0: Don't play that song, Bruce Springsteen. Et juste avant, c'était Aina avec Vagabonde.
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0: Et oui, retour au match au 076-400-22-77. Vous avez déjà votre préféré, mais rien n'est perdu puisque, je vous le rappelle, on a d'un côté l'Écossais, Paolo Nutini.

Valentini, c'est son grand-papa qui est à l'origine de sa passion pour la musique, son nono. Jackie jouait du piano et lui faisait découvrir aussi bien l'opéra que The Drifters. Et alors Paolo dit que sa façon de chanter les yeux fermés lui vient de son grand-père. Et alors je ne vous le cache pas, celui qui est en train de remporter haut la main les votes du match, notamment Pascal qui nous dit « Mon vote est Blunt, James Blunt ».

Alors James Blunt ou Paolo Nutini, vous avez encore 2h30 pour choisir qui vous voulez voir vaincre dans ce match au 076 401 22 77. Puis dites-nous comment vous allez, qu'est-ce que vous voulez entendre aujourd'hui, est-ce que vous avez passé un bon début de semaine? Ça nous intéresse, 076 401 22 77.

L'argot vient Argyle avec Blinded by the Sun. Alors, il est écossais et indien. Et alors, il quitte l'Écosse à 18 ans avec rien d'autre dans la main que sa guitare. Et il décide finalement de poser ses valises à Zurich. Zurich, ville où il vit encore aujourd'hui. Et il sera en concert d'ailleurs. Il commence sa tournée en février 2027. Il va passer par Coir, Soleure, Lucerne, Zurich. Le plus proche que je peux vous proposer, ce sera le 2 juin à Berne. Argyle qu'on écoutait avec Blinded by the Sun. Merci pour tous vos messages sur le WhatsApp d'RTS Option Musique. Vous êtes très intéressés par le match, mais vous nous dites aussi comment ça va aujourd'hui. On est ravis de passer ce moment avec vous. On va remettre un peu d'été dans les oreilles avec Louisa. Soleil bleu.

Le groupe bernois de Mundart Patent Oxner, c'est l'un des groupes de rock les plus connus de Suisse et peut-être que c'est la première fois que vous les entendez avec Steffisburg. Ils repartent en tournée, mais bien évidemment, c'est en Suisse allemande. Et alors, on reçoit vos messages au 076 401 22 77. Et on a Hélène qui nous dit qu'elle est médecin et que ce soir elle est de garde. Elle voudrait beaucoup entendre une chanson pour lui donner du courage. Et cette chanson, c'est Jean-Jacques Goldman avec Veillez tard. N'hésitez pas, tous vos messages, on les lit, on y répond.

0: You Can Hurry Love, la version de Diana Ross et les Supremes, une chanson écrite par le trio d'auteurs-compositeurs très connus Holland Dozier and Holland. Un coup d'œil sur la route.
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0: Sur l'autoroute, Bienne de Léman, on compte une quinzaine de minutes de retard entre l'échangeur des Champs de Bougeant et Bienne Nord, en direction de Léman. Dans les Préalpes vaudoises, la route reliant Aigle au CP est toujours interdite au trafic en raison d'un accident. En composant le numéro 163, vous en saurez plus sur les perturbations du trafic ou sur l'état des routes en Suisse. Ce service coûte 90 centimes l'appel, puis 90 centimes la minute.

0: Calogero de la Vega avec Sweet Darling sur RTS Option Musique.
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0: Il est 17h.
3: Pierre-Étienne Joie.
4: Elle est une nouvelle fois en or, c'est du cyclisme et c'est un nouveau sacre pour Marlène Reusser. Intouchable dans les chronos, la Bernoise a été sacrée championne d'Europe du contre-la-montre pour la 5e fois d'affilée à Ljubljana. Marlène Reusser a devancé la néerlandaise Demi Vollering et la française Juliette Berthet. À 35 ans, la Suissesse, qui a aussi conservé son titre mondial dans la discipline à Montréal le mois dernier, a remporté une 5e couronne européenne sur les routes slovènes. Claude Alain Schmidalter démissionne et même deux fois suspendu de ses fonctions de président du comité d'organisation des championnats du monde de ski alpin 2027 à Crans-Montana et de son poste de vice-président de Swiss Ski. Il quitte les deux. Claude Alain Schmidalter devra se présenter le 27 octobre devant le tribunal d'arrondissement de Brieg. Il est accusé avec une autre personne d'une fraude qui n'a rien à voir avec le monde du ski. Cela concerne la gestion d'une entreprise. Un budget adapté pour le canton de Vaud à la suite de l'adoption par la population vaudoise de l'initiative des 12% le 27 septembre. Le Conseil d'État adapte son budget 2027. Il propose au Grand Conseil de compenser la diminution des recettes fiscales de 272 millions de francs par des mesures d'économie de 100 millions et par des revenus supplémentaires de 172 millions. Les salaires des fonctionnaires ne seront pas touchés. Israël a rendu hommage aujourd'hui aux victimes de l'attaque du Hamas il y a 3 ans, des cérémonies dans tout le pays, sur tous les lieux des différentes attaques, en hommage aux victimes du 7 octobre 2023, juste avant des élections marquées par la mémoire du mois d'octobre 2023, journée la plus meurtrière de l'histoire du pays, dont les défaillances sécuritaires n'ont toujours pas fait l'objet d'une enquête indépendante. En France, plusieurs syndicats de l'éducation nationale ont appelé à une journée de grève et de manifestation demain jeudi en soutien à la mobilisation des lycéens. Environ 30 000 lycéens sont privés de cours en présentiel pour plusieurs semaines dans les 24 lycées qui ont été incendiés ou saccagés au cours du mouvement de ces lycéens, a affirmé le ministre de l'Éducation. Déclaration au lendemain d'une journée où ont été recensés dans les rues 266 000, selon le ministère de l'Intérieur, voire 450 000 manifestants, selon les organisateurs. C'est le peuple suisse qui devra décider si les conventions collectives de travail doivent primer sur les salaires minimaux cantonaux. Les syndicats et la gauche ont déposé plus de 100 000 signatures pour le référendum contre une réforme acceptée par le Parlement. Actuellement, une CCT ne peut être étendue que si elle ne contient rien de contraire au droit fédéral ou cantonal. Ainsi, les salaires minimaux cantonaux l'emportent sur ceux prévus par les CCT convenus entre les partenaires sociaux. À noter que dans les cantons de Genève et Neuchâtel, les salaires minimaux prévalent déjà. Le prix Nobel de chimie a été décerné au français Henri Kagan et au japonais Kenzo Sohai pour avoir élucidé le mystère qui explique pourquoi une seule des deux formes de certaines molécules apparaît dans la nature, une découverte majeure pour le développement de médicaments. Une partie de ce secteur, la catalyse asymétrique, avait déjà été primée en 2001, mais pas par le professeur Kagan, considéré en France et dans le monde comme le père de cette technique. Ce soir et cette nuit, le plus souvent très nuageux avec quelques précipitations qui vont s'intensifier en fin de nuit. Demain jeudi sera couvert avec des précipitations étendues, souvent continues, localement soutenues, notamment le long des Préalpes. Limite pluie-neige à 6700 mètres d'ici la soirée, voire jusque vers 1500 mètres dans le Jura. En pleine, 15 degrés le matin, puis progressivement en baisse vers 11 degrés d'ici la fin de la journée.
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0: Deuxième heure de Tandem, et on démarre avec la néerlandaise Caro Emerald. Pour ce début d'heure, le titre... what you got.

0: Marine Kaltenbacher.
1: Et vous, on est ensemble, on pédale jusqu'à 19h. Alors il va se passer un tas de choses pendant cette heure. Déjà, le retour dans les années 80, ça ce sera dans une dizaine de minutes. On va retourner en 1985 pour parler du single Into the Groove de Madonna. Et puis à 17h30, une fois n'est pas coutume, notre jeu. Vous allez pouvoir faire rouler la roulette à cadeaux. Vous nous appelez tout à l'heure pour jouer avec nous et tenter de remporter l'un des nombreux prix. On démarre avec celle qui fait trembler Paris, pleurer et émulsionner d'émotions à peu près tout le monde qui passe à la Plénitude Arena. C'est Céline Dion avec Bonjour, pardon, merci.

0: Les Innocents avec un homme extraordinaire et on démarrait avec Céline Dion. Bonjour, pardon, merci. Direction maintenant les années 80.
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0: And you can dance. Direction 1985. Avec une chanson qui donne envie de danser. Puisqu'on parle de Madonna. Into the groove. Alors avant le tube, il y a une jeune femme qui rêve et qui rêve justement de danser. Madonna Louise Ciccone. Elle grandit dans le Michigan, dans une famille nombreuse. Elle adore la danse. Elle décroche une bourse d'études pour étudier à l'université du Michigan. Mais au bout de 2 ans, elle décide de tout quitter pour tenter sa chance à New York. Elle raconte être arrivée dans la ville avec seulement $35 en poche, sans jamais avoir pris l'avion ni même un taxi auparavant. Un sacré pari, surtout quand on connaît la suite. Avant de devenir Madonna la superstar, elle touche un peu à tout. Petite anecdote, en 79, elle est même batteuse dans le groupe Breakfast Club. Et puis les années 80 commencent et là, tout s'accélère pour Madonna.

puis arrive 1985, Madonna apparaît au cinéma dans Recherche Suzanne désespérément et enregistre pour le film un morceau qui va prendre une ampleur phénoménale, le morceau du jour, Into the Groove. Ce morceau, il a été écrit par Madonna et Stephen Bray, un musicien avec qui elle collabore depuis ses débuts. Et l'histoire raconte que Stephen Bray avait du mal à trouver le bridge de la chanson, donc le moment entre le deuxième couplet et le dernier refrain. Et Madonna est alors rentrée en studio, elle s'est approchée du micro et elle a improvisé la partie qui manquait. Le morceau était lancé. Into the Groove, c'est une célébration du plaisir de danser et une chanson qui reprend l'énergie de la scène dance et des clubs underground. Tout ça pour nous amener directement au cœur de la pop des années 1980.

La couleur de l'amour, Nash, avant c'était Carbone et Boulevard Désert avec C'est pas si facile. Et puis avant notre retour dans les années 80, Madonna, Into the Groove. Vous savez ce qui vous attend. Après ce roulement de tambour du jeu, il faut nous appeler au 0840 543 210 pour avoir la chance de faire tourner la roulette à cadeaux. On vous rappelle, dans cette roulette, on retrouve des tote bags RTS, des billets pour des remontées mécaniques, des bons suisses du livre, des thermos, des radios DAB+, des enceintes Bluetooth, des jeux de pétanque. Bon, alors c'est plus trop la saison, on me dirait, mais quand même. Alors pendant que vous nous appelez, on écoute Besoin d'amour de France Gall, 0840 543 210, top départ.

0: Besoin d'amour, c'était France Gall. Et on va jouer ensemble. On accueille notre auditeur et candidat aujourd'hui, c'est Lionel. Bonsoir Lionel.
1: Mais bonsoir Madame Cattelbanchère.
0: Mais bonjour Monsieur Lionel. Alors vous nous appelez du Valais, je crois, c'est ça?
1: C'est ça, oui.
0: Est-ce que vous avez passé une bonne journée? Est-ce qu'il fait beau? Le microclimat valaisan a fait des siennes aujourd'hui.
1: Oui, il y a du fun dans les Alpes aujourd'hui.
0: Il y a du fun dans les Alpes?
1: Ouais, exactement, ouais.
0: Ok, très bien. Et qu'est-ce que vous faites de beau? Dites-moi.
1: Ça souffle, évidemment. C'est ouais. Pas la fun.
0: Oui, c'est vrai, c'est vrai. Qu'est-ce que vous faites de beau dans la vie, Lionel?
1: Ben, je fais un peu de tout. Du théâtre, etc.
0: Du théâtre? Est-ce qu'on peut vous voir jouer quelque part?
1: Pas pour l'instant, non, parce que c'est pas encore possible.
0: Non, mais bientôt, vous nous redirez, hein?
1: Oui.
0: On viendra voir. Vous êtes comédien, alors?
1: Ouais.
0: Magnifique. Lionel, vous allez jouer au jeu du poème, c'est-à-dire que je vais vous lire les paroles de trois chansons françaises assez connues. Dès que vous avez deviné quelle est la chanson et qui la chante, vous me donnez votre réponse. Est-ce que vous êtes prêt?
1: Oui, bien sûr.
0: Alors c'est parti, premier poème. Week-end à Rome, tous les deux sans personne.
1: Lionel.
0: Lionel.
1: Week-end à Rome, Étienne Dao.
0: On vérifie.
2: Week-end à Rome. Oui.
0: C'est juste. Félicitations. Premier point. Oui. On vous rappelle qu'il faut noter 2 points sur 3. Si vous avez la prochaine, c'est tout bon. Attention, deuxième poème. Petite rue de Casbah, au milieu de Casa.
1: Petit... Lionel, Daniel Balavoine.
0: Wow. Daniel
1: Baziza. Si tu crois que ta
0: vie est là, c'est juste. Bon, bah, c'est déjà gagné. Est-ce qu'on fait le dernier pour le sport?
1: Bah oui, pourquoi pas.
0: Alors c'est parti Lionel, épatez-nous. Voici le dernier poème. Ma journée est passée à une de ces vitesses. Pas mis le nez dehors et pas lavé. À ça, je déteste. Batterie faible, j'ai pas de quoi recharger et ça n'arrive qu'à moi. Je voulais faire des stories qui t'étaient dédiées, je sais pas te dire pourquoi. Regarde comme je souris, regarde encore. Je veux savoir ce que t'en dis quand je souris trop fort. C'est faux peut-être, mais au plus je ris, au plus je te donne tort de pas vouloir m'aimer. C'est oui ou bien c'est non. Hier, tu me voulais. C'est oui ou bien c'est non. Demain, tu me feras marcher. C'est oui ou bien c'est non. Vous avez une idée, Lionel?
1: Axel Red, non?
0: Non, mais c'est une femme belge.
1: Ouais.
0: Blonde.
1: Ah ouais. Alors là, Alizé. Non, non.
0: Non plus. Elle va bientôt sortir son troisième album qui va s'appeler Instinct. Elle a fait comme chanson non, aussi Balance ton quoi.
1: Ouais, j'ai gars. Non, je connais pas. Comme...
0: C'était Angèle.
1: Ah ouais.
0: Bah, dans tous les cas, c'est gagné! Félicitations! Félicitations, Lionel! Alors, c'est très simple. Maintenant, vous allez faire rouler la roulette à cadeaux pour découvrir qu'est-ce que vous avez gagné ce mercredi soir. Alors, quand vous êtes prêt, vous me dites top. Et quand vous voulez arrêter la roulette, vous me dites stop.
1: Stop! Stop!

0: Alors, qu'est-ce que vous avez gagné? Vous avez gagné un bon suisse du livre d'une valeur de 20 francs. Félicitations, Lionel. Vous lisez un peu?
1: Ça m'arrive, ouais.
0: Ouais, vous lisez quoi en règle générale?
1: Bah, ce qui me plaît dans la journée.
0: Ouais.
1: Ouais.
0: Bah, en tout cas, ça vous donnera l'occasion de réfléchir à ce que vous voulez lire prochainement. Vous restez avec nous en antenne. On prend vos coordonnées. Merci beaucoup d'avoir joué, Lionel.
1: Merci beaucoup, à tout de suite.
0: Et pour la suite, voici Queen avec Radio Gaga.

L'air est tiède, un vieux lecteur de cassette est posé sur le rebord de la fenêtre, la bande crépite doucement avant que le premier accord résonne. C'est ce qu'on ressent quand on écoute les Lucernois de Mono Mochi, c'était « Let the rain fall down on me ». Alors vous êtes très actifs au 076 401 22 77 et alors on a Jacques qui nous dit « Bonjour Marine, un tandem toute seule, quel dommage, moi je suis octogénaire, j'ai rêvé que je pourrais prendre place ne serait-ce qu'une heure auprès d'une animatrice. Pourquoi ne pas faire appel à un fidèle auditeur bénévole pour compléter le duo dans certains cas ?» Et il dit qu'il a l'habitude de parler en public et d'animer des manifestations locales. Il est prêt pour le casting, Jacques. Mais alors, c'est vrai que c'est pas une mauvaise idée au final. On devrait peut-être vous prendre auprès de nous de temps en temps pour animer ne serait-ce qu'une demi-heure, une heure d'émission lorsqu'on fait en solo. Merci Jacques en tout cas pour votre proposition. Et puis on a un autre message qui nous est parvenu sur le 076 401 22 77. Celui d'Etienne. Etienne qui nous dit qu'il aimerait beaucoup entendre Get Lucky de Daft Punk et Pharrell Williams parce qu'il croit en la loi de l'attraction et qu'il pense qu'avec cette chanson, tout le monde sera plus chanceux aujourd'hui.

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1: Sur l'autoroute Lausanne-Genève, un accident provoque un retard d'une demi-heure entre Rolles et Nyon en direction de Genève. Sur l'autoroute Bienne-Delémont, il faut compter jusqu'à une demi-heure de retard entre l'échangeur des Champs de Bougeant et Bienne-Nord en direction de Delémont. Dans les Préalpes vaudoises, la route Reliant-Aigle OCP est toujours fermée dans les deux sens en raison d'un accident. Et davantage d'informations concernant les perturbations pendulaires sont disponibles sur notre site rts.ch/trafic.

0: Tu danses de l'excellent Leon Bridges.
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0: Il est 18h.
3: Pierre-Étienne Joie.
4: Des frappes israéliennes ont tué 3 Palestiniens dans la bande de Gaza au moment où Israël commémore l'attaque du Hamas le 7 octobre 2023. Attaque meurtrière qui a marqué le début de la guerre dans le territoire palestinien. L'offensive militaire israélienne à Gaza a déplacé quasiment toute la population gazaoui et a fait plus de 74 000 morts côté palestinien selon le ministère de la Santé de ce territoire placé sous l'autorité du Hamas. Ces chiffres sont jugés fiables par l'ONU. Les députés fribourgeois ont dit oui à un soutien exceptionnel à fonds perdu à l'agriculture dans le contexte de la sécheresse. Le montant de 10 millions au moins, dont 5 issus du plan climat, ira à des aides ciblées. Le gouvernement n'exclut pas à ce stade d'examiner une aide ponctuelle non remboursable. Et Fribourg franchit aussi une étape importante dans son offre pour les déplacements quotidiens à vélo. Sous toi, le nouveau plan du réseau cantonal des voies cyclables doit contribuer à augmenter sensiblement la part du trafic cycliste d'ici à 2042 et à accroître la sécurité. Le dispositif doit faire de Fribourg un véritable canton du vélo, a indiqué le conseiller d'État Jean-François Steyert. Fribourg entend réaliser chaque année en moyenne 14 km de nouvelles routes aménagées aux normes d'aménagement existants. Le prix Nobel de chimie a été décerné au français Henri Kagan et au japonais Kenzo Sohai. Les deux scientifiques ont été récompensés pour leur recherche en catalyse asymétrique des réactions destinées à la fabrication de produits pharmaceutiques. Les Houthis ont effectué un nouveau tir de missile sur l'aéroport de Riyad, la capitale saoudienne. L'Arabie saoudite tente de contrer les combattants pro-iraniens au Yémen. Des hostilités qui ont fait déjà plus de 200 000 déplacés. Riyad a de son côté dit avoir intercepté un tir de missile dans le nord de la ville où se situe l'aéroport, déjà visé cette semaine. Par ailleurs, de nouveaux affrontements dans l'ouest du Yémen ont fait au moins 62 morts, ce qui fait plus de 330 le nombre de combattants tués depuis lundi. Les guerres, l'immigration, les autoritarismes et le colonialisme seront au cœur de la 13e édition du Festival du film des droits humains de Lugano, prévu du 11 au 18 octobre. La manifestation propose 27 films, dont 15 premières suisses, ainsi que des rencontres et des débats. Parmi les temps forts figurent la projection de NASA, de Yuval Abraham et Rachel Sor, qui a remporté le prix spécial du jury à la Mostra de Venise début septembre. La ligne de train entre Bé et Villars dans le canton de Vaud sera réouverte le 30 novembre. Depuis la mi-mars, des bus remplaçaient les trains pour permettre d'importants travaux. Il a fallu construire la ligne et la route sur le nouveau pont entre Grillon et Villars et élargir un tunnel pour l'accueil d'ici 2 ans de nouvelles rames sur la ligne. La pluie ce soir et cette nuit, demain jeudi sera couvert avec des précipitations étendues, souvent continues et soutenues par endroits, surtout le long des Préalpes. Neige à 1700 mètres d'ici la soirée, voire jusque vers 1500 mètres sur le Jura. En pleine, 15 degrés le matin, puis progressivement en baisse vers 11 degrés d'ici la fin de la journée. Vendredi, assez ensoleillé, avec des nuages résiduels surtout dans les Alpes et les Préalpes et quelques dernières averses le matin.
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0: 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Troisième et dernière heure de Tandem et on démarre avec un titre de 1999, c'est Travis qui était parti en vacances. Il vient de Glasgow où il fait pas souvent beau. Il s'est dit je vais partir au soleil et quand il est arrivé à sa destination, eh bien il pleuvait. C'est là qu'il a écrit ce titre, Why Does It Always Rain On Me?

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1: Et oui, et toujours vous sur le WhatsApp d'RTS Option Musique. Alors là, on a Étienne qui nous écrit depuis la Chaux-de-Fonds et qui nous dit « Bonjour Marine, un autre Étienne à l'écoute, mais dans un registre bien différent. J'aimerais bien entendre « Nothing Else Matters » de Metallica. C'est une proposition plus loufoque qui peut passer. J'aimerais aussi entendre « La puissance du pouvoir » par Ultra Vomit. » Alors, on verra si on a le temps de passer en tout cas des extraits de ces propositions. N'hésitez pas. Le résultat du match tout à l'heure à 18h30. Je vous le rappelle, aujourd'hui s'affrontent l'Écossais Paolo Nutini et l'Anglais James Blunt. Et d'ailleurs, on a Christine qui a voté. Elle nous dit « Bonjour Marine, comment choisir entre un qui me susurre que je suis belle à l'oreille et un qui a mis ses nouveaux souliers pour aller danser ?» Eh bien, pour donner un coup de pouce à Paolo Nutini, je vote pour lui. Autant de voix qu'il a besoin pour rejoindre James Blunt. Alors c'est vrai que James Blunt est en tête actuellement et Christine qui vient d'Irlande nous a dit « Pour la petite histoire, les grands-parents de Paolo Nutini ont fait partie des immigrants italiens qui sont venus s'installer en Angleterre, Pays de Galles, Écosse et Irlande et ont ouvert les fameux Fish and Chips. Bonne soirée, Christine !» Alors merci beaucoup pour cette anecdote et continuez à voter au 076 401 22 77. Voici Naika.
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Ça va, ça vient, Slimane et Vita, et juste avant, c'était Barbara Pravi avec Où es-tu ? 18h17 sur RTS Option Musique, on arrive au moment où on parle de la nouveauté de la semaine. Alors, troisième nouveauté de la semaine, on va parler de Anaïs Rosso. C'est en sillonnant les jams parisiennes qu'elle a commencé à aimer la musique, le goût, la scène et l'imprévu. Elle a installé son studio sur les hauteurs de Belleville et c'est là que naît son tout premier EP qui s'appelle Scandale au paradis. Anaïs Rosso est autodidacte, elle cherche, elle trouve et puis elle fabrique les notes dans son atelier. Et on la découvre avec Oyoki, Mon appel. C'est une nouveauté RTS Option Musique. Anaïs Rosso.

0: chanson écrite par K-Jim, le chanteur de Jamiroquai, et le pianiste Toby Smith, une chanson antimilitariste qui a très peu été diffusée à sa sortie, mais qui a quand même réussi à se toper, à se, se hisser au top et non pas se toper. À la 10e place, c'était Too Young to Die.
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0: Sur l'autoroute Lausanne-Genève, on compte une heure de retard entre Aubonne et Nyon en direction de Genève à la suite d'un accident.

0: C'est Yoa qui avait sorti cette chanson à la base et Marine a décidé d'y mettre sa patte. C'était Princesse K.O. Juste avant, on écoutait Santa, Recommence-moi. Et là, 18h33, vous savez ce qui vous attend.
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0: Et oui, un match qui opposait aujourd'hui Paolo Nutini à James Blunt. Alors, je dois dire que Paolo Nutini n'a pas eu beaucoup de chance dans ce match. Vous êtes nombreux et nombreuses à avoir voté pour James Blunt. Et une des chansons qui est le plus ressortie, c'est Carry You Home, une chanson de 2007 qui est sortie sur son album All the Lost Souls. Et ce titre a été écrit par James Blunt en collaboration avec Max Martin, le Suédois, à l'origine de tubes comme

Fly Away des Backstreet Boys. Et ce duo, donc Max Martin et James Blunt, ont donné cette chanson Carry You Home, notre grand vainqueur du match. On l'écoute.

Il s'appelle Mario Mo Shelbert, mais son nom d'artiste c'est Mo's Ant Hill, la fourmilière de Mo. Il vient d'Oury et on écoutait Everyone Gets a Balloon. Juste avant, c'était notre grand vainqueur du soir, James Blunt avec Carry You Home. Et puis là, je vous propose un retour au francophone, puisque voici venir Calogero, je joue de la musique.

0: L'anglais Summer avec son tout nouveau single qui s'appelle My Body Isn't Ready.
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0: Sur l'autoroute Lausanne-Genève, un retard de 3 quarts d'heure est à prévoir entre Aubonne et Nyon en direction de Genève à la suite d'un accident. Dans les Préalpes vaudoises, la route reliant Aigle au CP est à nouveau ouverte dans les deux sens. Et pour consulter l'inforoute en tout temps et en temps réel, notre site rts.ch/trafic est à votre disposition.

0: Sting et Eric Clapton sur ce titre It's Probably Me. La suite de la soirée, vous la passez avec Joe Herba et sa salade de fruits, puis ce sera Pascal Chouvet et le bar de l'hôtel. Merci d'avoir suivi Tandem sur RTS Option Musique.
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0: Il est 19h.
3: Quentin Frey.
4: Le canton de Vaud forcé de remanier son budget après l'adoption par la population vaudoise de l'initiative des 12% le 27 septembre dernier. Le Conseil d'État adapte son budget 2027. Il propose au Grand Conseil de compenser la diminution des recettes fiscales de 272 millions de francs par des mesures d'économie de 100 millions et par des revenus supplémentaires de 172 millions. Le Conseil d'État assure que les salaires des fonctionnaires ne seront pas touchés. En revanche, ce sont les départements de la santé et de l'action sociale ainsi que celui de l'enseignement et de la formation qui seront le plus impactés, avec notamment des mesures pour 11 millions de francs d'économies sur les subsides aux primes d'assurance maladie. Et en cyclisme, c'est l'or pour Marlène Reusser. La Bernoise a été sacrée championne d'Europe du contre-la-montre pour la 5e fois d'affilée à Ljubljana cet après-midi. Trop puissante et trop rapide, la Suissesse termine devant la récente championne du monde et d'Europe sur route, la Néerlandaise Demi Vollering et la Française Juliette Berthet. Il y a tout juste un mois, à Montréal, Marlène Reusser avait déjà conservé son titre mondial. Les journées plus calmes aux abords des lycées français aujourd'hui et dans l'ensemble la mobilisation était plus calme que les jours précédents, mais le mouvement va se poursuivre. De nombreux syndicats appellent à une nouvelle grève généralisée demain pour l'acte 4, faute de gestes de la part du gouvernement. Et une manifestation contre le génocide à Gaza finalement autorisée. La justice parisienne a suspendu l'interdiction de ce cortège organisé par le collectif Urgence Palestine. Le parquet estime que le fait simple qu'il soit organisé le jour des commémorations du 7 octobre ne constituait pas en soi un trouble à l'ordre public. Une décision saluée par le collectif et un camouflet pour le gouvernement et pour Laurent Núñez, le ministre de l'Intérieur. Et en Espagne, c'est la question du logement qui continue de pousser la population dans les rues. Les syndicats espagnols ont lancé un appel à une grève générale, un déblocage prévu le 11 novembre, juste deux semaines avant les élections anticipées. Une campagne qui tourne désormais principalement autour de la hausse des loyers et des expulsions. Et des bombardements israéliens sur Gaza ont fait 5 nouvelles victimes aujourd'hui. De son côté, l'armée israélienne dit avoir neutralisé 2 terroristes qui auraient placé des explosifs dans un hôpital situé dans le nord de Gaza. Elle n'a en revanche rien dit sur les 3 autres victimes. Depuis le début des représailles israéliennes, il y a 3 ans, jour pour jour, plus de 74 200 Palestiniens ont été tués. Des centaines de milliers vivent toujours sous tente ou dans des abris temporaires. Et au total, plus de 200 000 personnes ont dû quitter leur foyer au Yémen depuis le début des combats. C'est le constat de l'Organisation internationale des migrations. Aujourd'hui, les hostilités ont repris en juillet entre le gouvernement et les Houthis. L'agence de l'ONU alerte aussi sur quelques 3 700 personnes qui auraient fui par la mer direction Djibouti. Un voyage dangereux entrepris principalement par des femmes et des enfants. Et en France, l'enquête sur le vol de 2 tableaux du musée Renoir avance. 5 personnes ont été interpellées dans le cadre de l'enquête ouverte dans les Alpes-Maritimes à Cannes-sur-Mer, alors que le vol avait eu lieu, lui, le 8 septembre. Cette nuit, toujours des nuages et des précipitations gagnant en force au cours de la nuit. Demain, un temps couvert avec pas mal de pluie, surtout le long des Préalpes. 14 degrés le matin, puis une chute à 11 degrés en fin de journée en pleine. La limite pluie-neige, elle, va passer de 2600 à 1700 mètres d'ici la soirée.
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0: Le chocolat.
1: Vraiment un délice. Hein. Je peux parler la bouche pleine. Alors, le mot chocolat, alors, bon là c'est très bon, mais quand on dit chocolat, ça m'énerve. Ça m'énerve parce que c'est lié au stéréotype de la Suisse et du chocolat. Alors, c'est vraiment un stéréotype, je trouve, complètement idiot. C'est comme les Belges avec leurs frites, ce genre de choses. Alors, je peux finir de manger. Alors, la première chose, c'est donc l'agacement de ce lien Suisse et chocolat. Bon, ensuite, je me dis que c'est super rusé pour la Suisse d'avoir réussi à faire parler de son chocolat dans le monde entier, au détriment des machines-outils, des ascenseurs, voire des armes, de l'industrie pharmaceutique. C'est vraiment que le chocolat, je trouve ça vraiment d'une ruse tout à fait extraordinaire. 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

0: le chocolat.
1: Monsieur Martin Müller, votre fonction est une fonction qui fait rêver tous les petits garçons et toutes les petites filles du monde. Vous êtes dans le chocolat.
2: Oui, bien sûr. J'ai encore dans le meilleur.
1: Ne prononçons pas de nom propre.
2: Ah non, mais tout le monde sait que c'est le meilleur chocolat qui est fabriqué à Bro.
1: Oui, ah oui, Bro, on peut le dire. Bien sûr. Naissent les temps qui courent, nous ne pourrions pas dire un nom qui nous échapperait. Monsieur Müller, ce chocolat occupe combien de personnes à Bro?
2: Pour le moment, dans les 680 personnes.
1: C'est-à-dire que pratiquement une personne sur trois de Bro travaille dans le chocolat.
2: Oui, mais ne pas plus qu'un tiers se recrute du village de Bro, mais disons 200 personnes viennent à l'usine travailler.
1: Quel genre de chocolat faire? Tous les genres de chocolat?
2: Tous les genres, oui.
1: Avec noisettes
2: Avec noisettes, avec nougat, avec du lait, du crémant, etc.
1: J'entends comme si je les voyais, comme s'ils étaient à côté de moi, tous ceux et toutes celles qui nous écoutent et qui sont gourmands, vous entendre avec volupté, M. Müller. Je sais par exemple que de nombreux enfants dans les écoles de chez nous sont heureux de venir à Bro pour leur course d'école avec une visite très scientifique de la maison que vous dirigez, mais avec une petite halte du côté de la dégustation.
2: Oui, oui, c'est pratique. Nous recevons autour de 40 000 personnes par an comme visiteurs à l'usine de Bro. Et parmi eux sont nombreux enfants. Je pense que quasiment tous les enfants de la Suisse romande passent une fois dans leur vie scolaire à Bro pour voir la fabrique de chocolat, pour goûter à ce bon chocolat.

0: le chocolat.
1: Monsieur Peter, vous vous souvenez de votre grand-père? Oh, très bien, très très bien. J'ai des souvenirs excellents de mon grand-père. Oui, c'était un homme doux, patient et qui s'intéressait à tout ce que ses enfants et ses petits-enfants lui demandaient.
2: C'est un grand-papa gâteau, un petit peu pour...
1: Oui, un peu. Un grand-papa gâteau, oui.
2: Et vous vous souvenez certainement de ce premier chocolat au lait, alors?
1: Oh oui, très très bien. Très très bien. D'abord par le fait que j'ai habité avec ma mère, qui était veuve, et mes frères dans la maison qui est contiguë, qui est de la première fabrique de chocolat au lait.
2: Alors on vous offrait du chocolat?
1: On en volait même, de temps. Mais c'était normal pour un enfant.
2: C'était une tentation, ce chocolat au lait.
1: C'est toujours une tentation, le chocolat.

0: Le chocolat.
1: Si une importante fabrique de chocolat s'est installée à Breux, c'est par suite de la qualité du lait de la Gruyère particulièrement. Ce lait nous arrive en grande quantité à la fabrique. Le printemps, nous pouvons compter de 35 à 40 000 litres de lait par jour. Je dis bien par jour. Vous représentez la quantité de lait que ça représente. Si je vous disais que chaque jour, il se fabrique entre 35 et 40 000 kilos de chocolat par jour, vous vous rendez compte la quantité de marchandises et surtout de lait qu'il faut pour la fabrication de ce chocolat. Mais si cette fabrique est venue s'installer à Breux, c'est surtout la situation qui l'a amenée ici et surtout la renommée du lait de la Gruyère. Ce lait, donc, de la Gruyère, qu'on peut considérer peut-être comme le meilleur lait du monde entier.

0: 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Il est 20h.
1: Quentin Frey.
2: C'est le peuple qui devra décider si les conventions collectives de travail doivent primer sur les salaires minimaux cantonaux. Les syndicats de la gauche ont déposé plus de 100 000 signatures pour le référendum contre une réforme acceptée par le Parlement. Actuellement, une CCT ne peut être étendue que si elle ne contient rien de contraire au droit fédéral ou cantonal. Raison pour laquelle les salaires minimaux cantonaux l'emportent sur ceux prévus par les CCT et des partenaires sociaux. Deux exceptions en Suisse romande avec Genève et Neuchâtel où ce sont les salaires minimaux qui ont le dessus. Et une double démission pour Claude Alain Schmidalter, suspendu de ses fonctions de président du comité d'organisation des championnats du monde de ski alpin 2027 à Crans-Montana et de son poste de vice-président de Swisski. Il claque la porte des deux. Le Haut-Valaisan est attendu au tribunal de Brigue le 27 octobre. Claude Alain Schmidalter est accusé avec une autre personne d'une fraude, mais qui n'a rien à voir avec le monde du ski. Cela concerne la gestion d'une entreprise. Et Fribourg vient en aide aux paysans. Les députés ont validé une enveloppe de soutien exceptionnel à fonds perdu, au moins 10 millions en faveur de l'agriculture dans le contexte de la sécheresse extrême de cet été. Cette somme, dont la moitié provient du plan climat, sera consacrée à des aides ciblées selon le Conseil d'État. Celui-ci n'exclut pas à ce stade d'examiner une aide ponctuelle non remboursable. Et Friedrich Merz s'est dit horrifié par l'élection d'un candidat d'extrême droite à la tête d'un parlement régional allemand. L'AfD, qui a vu son représentant Tobias Rausch être désigné président du parlement de Saxe-Anhalt, bénéficiant de votes de 4 députés anonymes. Le chancelier allemand Merz parle d'une possible opération sous fausse bannière afin de faire accuser son propre parti, la CDU, qui refuse officiellement toute coopération avec l'AfD. C'est la première fois depuis la chute du nazisme qu'un parti d'extrême droite dirige un gouvernement régional en Allemagne. Et journée de commémoration aujourd'hui en Israël, une journée dédiée aux victimes de l'attaque du Hamas du 7 octobre 2023. Une minute de silence a eu lieu sur le site du festival Nova à l'heure précise du début de l'attaque. Plus de 370 personnes y avaient été tuées. Au total, le nombre de morts a atteint, lui, 1221 personnes. Des cérémonies qui se déroulent dans un climat doublement tendu avec des élections législatives le 27 octobre et des attaques qui se poursuivent sur Gaza où l'armée israélienne a encore tué 5 personnes aujourd'hui. Et très bon début pour les Lions de Genève lors de la phase de groupe de l'Europa Cup en basket. Les hommes du coach Patrick Pembele se sont imposés 105-83 face aux autres Lions, ceux de Bakou en Azerbaïdjan. Une bonne première journée pour les actuels leaders de la Swiss Basket League. Moins de réussite en revanche pour Fribourg Olympique. Le champion suisse en titre s'est lourdement incliné 93-67 contre les Roumains d'Oradea. Et cette nuit, toujours des nuages et des précipitations qui vont gagner en force au cours de la nuit. Demain, un temps couvert avec pas mal de pluie, surtout le long des Préalpes. Il fera 14 degrés le matin, puis cela va chuter à 11 degrés en fin de journée, en pleine. La limite pluie-neige, elle, va passer de 2600 mètres à 1700 mètres d'ici la soirée.
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3: 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Wow.

Jamaïque, Stanley Beckford nous a proposé Rich Man, Amento et l'esprit de famille de Dinah Shore, Yes, My Darling Daughter.

Les Zombies s'intéressent au climat et aux ambiances de la saison. Times of the Season. Et Toro et moi nous a offert Still Sound. Unreal.

Gregory Porter, en habitué du bar de l'hôtel avec Liquid Spirit et Dominique Fils-Aimé pour nous rappeler que parfois les hommes pleurent aussi. Big Man Do Cry.

Sam Cooke aimerait beaucoup qu'on le ramène à la maison. Bring it on home to me. Edin Martin avec Nobody's Baby Again.

Bar, London Grammar constate que ces jeunes années ont été gaspillées, wasting my young years, tandis que Van Morrison a exécuté sa Moon Dance.

0: 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Il est 21h.
1: Quentin Frey.
2: Les lycées et les étudiants français réclament des mesures.

0: Concrète au gouvernement, il demande à être reçu par le Premier ministre. Sébastien Lecornu qui annonce que les premières décisions du gouvernement devraient arriver fin octobre. Mais la jeunesse lycéenne reste sceptique face à cette promesse. C'est pourquoi une nouvelle journée de mobilisation, l'acte 4, est prévue pour demain. Le gouvernement a toutefois cherché l'apaisement en suspendant l'usage des grenades assourdissantes après la grave blessure d'un adolescent à Lens. Et Friedrich Merz se dit horrifié par l'élection d'un candidat d'extrême droite à la tête d'un parlement régional. L'AFD, qui a vu son représentant, Tobias Rauch, être désigné président du parlement de Saxe-Anhalt en Allemagne, bénéficiant des votes de 4 députés anonymes. Le chancelier Merz parle d'une possible opération sous fausse bannière pour faire accuser son parti, la CDU, qui refuse toujours officiellement toute coopération avec l'AFD. C'est la première fois depuis la chute... C'est la première fois depuis la chute du nazisme qu'un parti d'extrême droite dirige un gouvernement régional en Allemagne. Et le canton de Vaud, forcé de remanier son budget après l'adoption par la population vaudoise de l'initiative des 12% le 27 septembre dernier, le Conseil d'État adapte son budget 2027. Il propose au Grand Conseil de compenser la diminution des recettes fiscales de 272 millions de francs par des mesures d'économie de 100 millions et par des revenus supplémentaires de 172 millions. Le Conseil d'État assure que les salaires des fonctionnaires ne seront pas touchés. En revanche, ce sont les départements de la santé et de l'action sociale ainsi que celui de l'enseignement et de la formation qui seront les plus importants. Et au Tessin, Piero Marchesi remplace Claudio Zalli. Cela faisait presque un siècle que l'UDC n'avait pas eu de représentant au Conseil d'État. La cérémonie d'investiture a eu lieu ce soir. Il restera en fonction jusqu'aux élections d'avril 2027. Claudio Zalli avait démissionné fin septembre après plusieurs affaires de propos violents, d'abus d'autorité et d'atteinte présumée à l'intégrité sexuelle. Et Fribourg franchit une étape importante dans son offre pour le déplacement quotidien à vélo. Le nouveau plan du réseau cantonal des voies cyclables doit contribuer à augmenter sensiblement la part du trafic cycliste d'ici à 2042 et surtout à accroître la sécurité. Le dispositif doit faire de Fribourg un véritable canton du vélo pour le conseiller d'État Jean-François Steyert. Fribourg veut réaliser chaque année en moyenne 14 km de nouvelles routes aménagées ou de mise aux normes d'aménagement existants. Et il n'y a pas que sur quatre roues que Valtteri Bottas fait parler de lui. Le pilote finlandais de Formule 1 a avalé 420 km de vélo après le Grand Prix de Malaisie. 420 km de route, de chemin gravel et de piste entre Kuala Lumpur et Singapour. Singapour où il devait répondre à des obligations médiatiques en vue de la compétition qui doit s'y dérouler ce week-end. Et cette nuit, toujours des nuages et des précipitations gagnant en force au cours de la nuit. Demain, un temps couvert avec pas mal de pluie, surtout le long des Préalpes. Il fera 14 degrés le matin, après une chute à 11 degrés en fin de journée en pleine.
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0: 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Il est 22h.
1: Quentin Frey.
2: C'est le peuple qui devra décider si les conventions collectives de travail doivent primer sur les salaires minimaux cantonaux. Les syndicats et la gauche ont déposé plus de 100 000 signatures pour le référendum contre une réforme acceptée par le Parlement. Actuellement, une CCT ne peut être étendue que si elle ne contient rien de contraire au droit fédéral ou cantonal. Raison pour laquelle les salaires minimaux cantonaux l'emportent sur ceux prévus par les CCT. Deux exceptions en Suisse romande avec Genève et Neuchâtel où ce sont les salaires minimaux qui ont le dessus. Et une double démission pour Claude Alain Schmidalter, suspendu de ses fonctions de président du comité d'organisation des championnats du monde de ski alpin 2027 à Crans-Montana et de son poste de vice-président de Swiss Ski. Il claque la

0: Porte des Deux, Claude Alain Schmidalter est accusé avec une autre personne d'une fraude sur la gestion d'une entreprise. Et en France, l'IGPN ouvre une nouvelle enquête contre un policier. Violence volontaire par une personne dépositaire de l'autorité publique et avec arme. L'intitulé de l'accusation à l'encontre d'un policier marseillais lors d'une manifestation lycéenne. Sur plusieurs vidéos disponibles sur les réseaux sociaux, on voit l'homme frapper un adolescent de 17 ans à la tête avec sa matraque. Et puis en Espagne, la crise du logement ne désenfle pas et on apprend ce soir que la femme à l'origine de cette mobilisation est décédée. Marie-Carmen Abascal, 87 ans, avait été expulsée du logement qu'elle occupait depuis 70 ans et qui vivait, avait vu son loyer augmenter de 275% en 10 ans. En parallèle, les syndicats espagnols ont lancé un appel à une grève générale. Une manifestation contre la crise généralisée du logement est prévue le 11 novembre, juste deux semaines avant les élections anticipées en Espagne. Puis des bombardements russes ont fait au moins 26 morts en Ukraine, dont 19 dans un immeuble de Priloki, dans le nord du pays. 5 enfants figurent parmi les victimes. Les secours poursuivent d'ailleurs les recherches dans les décombres. Volodymyr Zelensky a affirmé que la Russie avait ciblé les infrastructures énergétiques. Des coupures de courant touchent Kiev et plusieurs régions. Les transports publics électriques sont aussi interrompus dans une partie de la capitale. Plus jamais de Bolsonaro. Des milliers de Brésiliens ont défilé à Rio contre Flavio Bolsonaro, le fils de l'ancien président d'extrême droite qui est arrivé en tête au premier tour de la présidentielle dimanche. Les manifestants dénoncent le retour du bolsonarisme et défendent la démocratie. Ils craignent aussi une grâce pour le président déchu, Jair Bolsonaro, condamné à 27 ans de prison pour tentative de coup d'État. L'affrontement final entre le sortant Lula et Flavio Bolsonaro aura lieu le 25 octobre. Et puis en cyclisme, c'est l'or pour Marlène Reusser. La Bernoise a été sacrée championne d'Europe du contre-la-montre pour la 5e fois d'affilée à Ljubljana. Cet après-midi, la Suissesse termine devant la récente championne du monde et d'Europe sur route, la néerlandaise Demi Vollering et la française Juliette Berthet. Météo cette nuit, toujours des nuages et des précipitations qui vont encore gagner en force au cours de la nuit. Demain, un temps couvert avec pas mal de pluie, surtout le long des Préalpes. Il fera 14 degrés le matin, puis la température va chuter à 11 degrés en fin de journée en pleine. Puis la limite pluie-neige va passer de 2600 à 1700 mètres d'ici la soirée.
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0: 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Il est 23h.
1: Quentin Frey.
2: Et pourquoi pas un nouveau Suisse à la tête de la FIFA. L'ancien défenseur helvétique Ramon Vega veut défier le président sortant Gianni Infantino lors de l'élection de mars 2027. S'il est élu, Ramon Vega promet de restaurer la confiance et de moderniser la gouvernance de la FIFA. Mais malgré tout, Gianni Infantino reste favori à cette élection. Les candidatures doivent être déposées d'ici au 18 novembre. La femme retrouvée morte en août dans le lac de Lugano avait alerté la police après des menaces. D'après des enregistrements diffusés par la RSI, elle avait appelé la police cantonale tessinoise en mai 2021. Elle affirmait notamment avoir été retenue de force dans une voiture. Elle a ensuite remis au parquet des fichiers impliquant le désormais ancien conseiller d'État tessinois Claudio Zalli. Une enquête est ouverte contre lui pour des infractions à l'intégrité sexuelle. Et le canton de Vaud, forcé de remanier son budget après l'adoption par la population vaudoise de l'initiative des 12% le 27 septembre dernier, le Conseil d'État adapte son budget 2027. Il propose au Grand Conseil de compenser la diminution des recettes fiscales de 272 millions de francs par des mesures d'économie de 100 millions et par des revenus supplémentaires de 172 millions. Le Conseil d'État assure que les salaires des fonctionnaires ne seront pas touchés. En revanche,

0: sont les départements de la santé et de l'action sociale ainsi que celui de l'enseignement de la formation qui seront les plus impactés. Et en France, les lycéens et les étudiants réclament des mesures concrètes au gouvernement. Ils demandent à être reçus par le Premier ministre. Sébastien Lecornu qui annonce que les premières décisions du gouvernement devraient arriver fin octobre. Mais la jeunesse lycéenne reste sceptique face à cette promesse. C'est pourquoi une nouvelle journée de mobilisation, l'acte 4, est prévue pour demain. Le gouvernement a toutefois cherché l'apaisement en suspendant l'usage des grenades assourdissantes après la grave blessure d'un adolescent à Lens. Et puis journée de commémoration aujourd'hui en Israël, une journée dédiée aux victimes de l'attaque du Hamas du 7 octobre 2023. Une minute de silence a eu lieu sur le site du festival Nova à l'heure précise du début de l'attaque. Plus de 370 personnes y avaient été tuées. Au total, le nombre de morts a atteint 1221 personnes. Des cérémonies qui se déroulent dans un climat doublement tendu avec des élections législatives en Israël le 27 octobre et les attaques qui se poursuivent sur Gaza où l'armée israélienne a tué encore 5 personnes aujourd'hui. Et puis en basket, très bon début pour les Lions de Genève lors de la phase de groupe de l'Europe Cup. Les hommes du coach Patrick Pembele se sont imposés 105-83 face aux autres Lions, ceux de Bakou en Azerbaïdjan. Moins de réussite pour Fribourg Olympique. En revanche, le champion suisse en titre s'est lourdement incliné 93-67 contre les Roumains d'Oradea. Et cette nuit, toujours des nuages et des précipitations qui vont gagner en force et s'amplifier au cours de la nuit. Demain, un temps couvert avec pas mal de pluie, surtout le long des Préalpes. Il fera 14 degrés le matin, puis les températures vont chuter à 11 degrés en fin de journée en pleine. Et la limite pluie-neige, va passer de 2600 à 1700 mètres dans la soirée.
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0: 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Il est minuit.
1: Quentin Frey.
2: Le canton de Vaud, forcé de remanier son budget après le oui à l'initiative des 12%, une adaptation annoncée par le Conseil d'État pour compenser une baisse de recettes fiscales de 272 millions de francs, 100 millions en économisant et 172 via de nouvelles recettes. Le gouvernement assure que les salaires des fonctionnaires seront préservés. Les départements de la santé et de l'action sociale ainsi que celui de l'enseignement et de la formation sont les plus touchés. Le canton prévoit notamment d'économiser 11 millions de francs sur les subsides aux primes d'assurance maladie. Et les États-Unis freinent la politique climatique des autres pays. Déclaration aujourd'hui de Anna Toni, la directrice de la COP30 qui se tient au Brésil en ce moment. Elle accuse Washington d'exercer des pressions commerciales qui retardent la réduction des émissions. Anna Toni cite notamment les tensions entre Washington et Pékin où certains pays hésitent à importer des produits chinois moins polluants par crainte de représailles américaines. Et les lycées et les étudiants français réclament des mesures concrètes au gouvernement. Ils demandent aussi à être reçus par le Premier ministre. Sébastien Lecornu qui annonce que les premières décisions seront communiquées fin octobre. Mais la jeunesse lycéenne reste sceptique face à cette promesse. C'est pourquoi une nouvelle journée de mobilisation, l'acte 4, est prévue demain. Le gouvernement a toutefois cherché l'apaisement en suspendant l'usage des grenades assourdissantes après la grave blessure d'un adolescent à Lens. Mais ces violences ne sont pas des cas isolés. L'IGPN a ouvert une nouvelle enquête contre un policier. Violence volontaire par une personne dépositaire de l'autorité publique et avec arme. L'intitulé de l'accusation à l'encontre d'un policier marseillais qui s'est illustré lors d'une manifestation lycéenne. Sur plusieurs vidéos disponibles sur les réseaux sociaux, on voit l'homme frapper un adolescent de 17 ans à la tête avec sa matraque. Et puis en Espagne, c'est la question du logement qui continue de pousser les populations dans les rues. Les syndicats espagnols ont lancé un appel à une grève

0: Grève générale, un déblocage prévu le 11 novembre, juste deux semaines avant les élections anticipées. Et puis cette annonce en fin de journée, celle par qui tout avait commencé, expulsée de son logement à l'âge de 87 ans il y a une dizaine de jours, Marie-Carmen Abascal est décédée ce jour. Et puis des bombardements israéliens sur Gaza ont fait 5 nouvelles victimes aujourd'hui. De son côté, l'armée israélienne dit avoir neutralisé 2 terroristes qui auraient placé des explosifs dans un hôpital situé dans le nord de Gaza. Elle n'a en revanche rien dit sur les 3 autres victimes. Depuis le début des représailles israéliennes, il y a 3 ans, jour pour jour, plus de 74 200 Palestiniens ont été tués. Des centaines de milliers vivent toujours sous tente ou dans des abris temporaires. Et puis de l'or pour Marlène Reusser en cyclisme. La Bernoise a été sacrée championne d'Europe du contre-la-montre pour la 5e fois d'affilée. La Suissesse termine devant la récente championne du monde et d'Europe sur route demi-voleuring, la Néerlandaise, et devant la Française Juliette Berthet. Toujours des nuages et des précipitations qui vont gagner encore en force au cours de la nuit. Demain, le temps sera couvert avec pas mal de pluie, surtout le long des Préalpes. Il fera 14 degrés le matin et puis les températures vont encore descendre et chuter jusqu'à 11 degrés en fin de journée en pleine. La limite pluie-neige, elle, va passer de 2600 à 1700 mètres d'ici la fin de soirée.
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0: 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Il est 1h. Laurent Blanchard.
1: Les forces de l'ordre n'ont pas pour instruction d'affronter les lycéens. Déclaration du Premier ministre français Sébastien Lecornu depuis Matignon hier soir. Il promet des annonces à la fin du mois. Les représentants des lycéens et des étudiants demandent quant à eux à être reçus par le Premier ministre. Ce dernier cherche à désamorcer le mouvement de grogne à la veille de nouveaux rassemblements ce jeudi. À la veille de cet acte 4, le ministre de l'Intérieur annonce quant à lui la suspension de l'usage des grenades assourdissantes. Un adolescent de 15 ans a eu une main arrachée lors d'une manifestation à Lens. Par ailleurs, une enquête a été ouverte après qu'un adolescent de 17 ans a été blessé à la tête, apparemment par un coup de matraque, lors d'un rassemblement hier à Marseille. Les autorités américaines annoncent cette nuit avoir intercepté 90 cargaisons de carburant à destination de Cuba. Carburant destiné à une société cubaine sous le coup de sanctions américaines début juillet. Blocus américain qui plonge depuis le pays dans une très grave crise économique et énergétique. Le peuple suisse décidera si les conventions collectives de travail doivent primer sur les salaires minimaux cantonaux. Les syndicats et la gauche ont déposé hier les signatures pour un référendum contre la réforme acceptée par le Parlement. Un audit épingle les services de la ministre vaudoise de l'économie, Isabelle Moret. Il se montre sévère sur le soutien et la création à la création et au développement des entreprises. Un dispositif complexe, peu lisible selon lui, et une absence aussi de suivi. Ces aides sont passées de 14 millions en 2021 à 24 millions en 2025. La promotion économique du canton souligne que l'ensemble des recommandations ont été acceptées et que certaines ont même déjà été intégrées. La fin des recherches au Népal pour tenter de retrouver les près de 5300 personnes portées disparues 6 semaines après les crues meurtrières. Près de 1500 corps ont toutefois déjà été récupérés. Les autorités disent se concentrer désormais sur la reconstruction des routes et les ponts afin d'atteindre les régions reculées. En basket, les Lions de Genève ont bien débuté la phase de groupe de l'Europa Cup. Ils s'imposent 105 à 83 hier en Azerbaïdjan face à Bakou. Olympique a lui connu une défaite en Roumanie. Les Fribourgeois se sont inclinés 93 à 67 à Oradea. Les scientifiques de l'EPFL ont eux mis au point un moteur flexible semblable à un fil d'un diamètre de 1 à 3 mm. Celui-ci effectue des mouvements linéaires. Les chercheurs ont ainsi pu soulever une barre chocolatée de 46 grammes. Selon l'EPFL, ce type de moteur pourrait servir au développement d'exosquelettes souples ou de prothèses légères pour améliorer

0: notamment la mobilité. Voilà qui rappellera des souvenirs, sans doute à toute une génération, les Chevaliers du Zodiaque, sortis il y a 40 ans. L'illustrateur Jérôme Alquier leur redonne vie à travers d'une bande dessinée qu'il présente lors d'une conférence. Ce sera ce jeudi en fin de journée, dans le cadre de l'exposition Kodai, l'antiquité de la pop culture japonaise. C'est au musée Romain Lausanne-Vidy. Temps très nuageux cette nuit avec quelques précipitations et qui vont s'intensifier en fin de nuit. Précipitations souvent soutenues d'ailleurs le long des Préalpes en matinée. La neige à 1700 mètres aujourd'hui, de 10 à 30 cm de neige fraîche d'ailleurs au-dessus des sommets, sur les sommets notamment. D'ici demain, 15 degrés pour les températures en pleine ce matin, 11 degrés en fin de journée.
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1: Et cet accident signalé en ce moment sur l'autoroute A1 Lausanne en direction de Genève entre Copé et le pont de Versoix. Un accident donc signalé dans le secteur. Prudence.

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1: Amy Winehouse fait désormais partie du cercle des chanteurs disparus. Et...

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0: 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Il est 2h. Laurent Blanchard.
1: La retraitée expulsée à l'origine du mouvement de protestation en Espagne sur la pénurie de logements est décédée. Annoncé hier soir du syndicat des locataires, la vieille dame avait été hospitalisée dans un état d'épuisement après son expulsion. Par ailleurs, les principaux syndicats espagnols appellent à la grève générale le 11 novembre et ce 2 semaines avant les élections législatives anticipées. 26 morts en Ukraine dans de nouvelles frappes russes hier, 19 dans un même immeuble à Priloukhi, dans le nord du pays. Volodymyr Zelensky évoque une septantaine de missiles et de drones qui, selon lui, visaient principalement des infrastructures énergétiques. Le Conseil d'État vaudois révise son budget 2027 pour compenser les pertes de 272 millions de francs suite à l'initiative dite des 12%. Le gouvernement propose d'économiser jusqu'à 100 millions. La santé, l'action sociale et l'enseignement sont les plus touchés. Les salaires des fonctionnaires ne seront pas concernés et les communes seraient peu impactées. Le Grand Conseil doit maintenant trancher. Autre mesure d'économie, les CFF annoncent la fermeture de 13 guichets dans les gares dès le début de l'année prochaine. Une seule est concernée en Suisse romande, celle de Genève-Eau-Vive. Cette mesure s'explique selon les CFF par la forte baisse de la demande de billets au guichet. Seuls 3% sont vendus via un agent aujourd'hui contre 10% il y a encore 7 ans. Le Valais met à l'enquête une nouvelle ère pour les gens du voyage d'ici la fin de l'année, et ce, après plus d'une décennie de recherches et de tractations. Un accueil prévu près de Martigny, près de l'autoroute. Comme le rappelle le 1930 hier, ce projet sensible doit concilier les intérêts des agriculteurs et de la police, ainsi que des usagers. Il coûtera 3,5 millions de francs au canton. Je me suis dit, essaie juste de faire un bon chrono. Ça, ce sont les mots de Marlène Reusser qui s'offre hier un 5e titre européen en contre-la-montre. C'est en cyclisme, évidemment. Elle s'impose en 23 secondes d'avance sur sa dauphine néerlandaise, Demi Vollering. Bye bye Churchill, un hérisson ou bien encore une chouette feront leur apparition dans quelques années sur les billets de banque britanniques. C'est ce qu'annonce la Banque d'Angleterre ce jeudi après une grande consultation populaire. Le mathématicien Alan Turing ou encore le peintre William Turner céderont leur place à 4 animaux et pas d'animal politique dans l'eau a priori. Le macreux moine, la chouette effraie, le bourdon terrestre et le hérisson européen. Et parmi eux, le portrait du roi Charles III qui lui restera visible. On vous rappelle que la Suisse aura également de nouveaux billets en 2030, inspirés cette fois de nos reliefs, de l'architecture et de la nature. Et puis elle est l'une des chaînes d'information en continu les plus regardées aux États-Unis. Fox News fête ses 30 ans, elle est née le 7 octobre 96 et s'est imposée comme une chaîne influente, notamment auprès de l'électorat conservateur. Pour autant, elle s'est désolidarisée de Donald Trump il y a quelques jours après sa décision de bannir de la Maison-Blanche CNN, Politico ou encore MS Now. Des précipitations souvent continues et soutenues le long des préalpes ce matin. La limite pluie-neige à 1700 mètres seulement. De 10 à 30 cm de neige fraîche au-dessus de 2500 d'ici vendredi. Il fait 15 degrés en plaine ce matin et jusqu'à 11 degrés.